0: l'inspecteur. Venez vite.
1: Non, celui-là.
0: C'est épouvantable.
1: Quoi, qu'est-ce qu'il y a?
0: Bah, Marc, il était dans le baignoire avec le séchoir électrique.
1: Ouais.
0: Et on s'est engueulé et le séchoir est tombé dans l'eau et je crois qu'il est mort.
1: Quoi, le séchoir?
0: Non, Marc, je crois qu'il est mort.
1: Oh merde, bon, attendez, je vais voir. Monsieur Marc, ça va pas? Oh là là, merde.
0: Alors?
1: Bah alors, il est complètement décédé.

pêcheurs vous le diront, ils y venaient sans façon avant de partir tirer leur filet. Ils venaient se réchauffer près de nous, dans la maison sur le port.

0: Qu'est-ce que tu fais?
1: Mais lâche!
0: Non! Tu la donnes! Donne! Tu lâches! Oh. Donne! Eh, viens là! Eh, tu donnes! Eh. Viens!
1: Oh!
0: Viens
1: là. Eh, oh.
2: Quoi? Ah, je suis pas sûr.
3: Deux.
2: Je suis pas sûr que ce soit la bonne méthode, ni la bonne façon pour parler au chien, tu vois.
0: Il m'a pris mon poulet!
1: Non, il t'a pas pris ton poulet! Il s'est servi en poulet!
2: Excuse-moi.
1: Je pense pas que ce soit à toi ou à nous de les éduquer, mais plutôt à eux. Voilà, il y a quelqu'un qui sont chez eux ici, c'est pas nous. C'est bien eux. Ou nous. Alors, donc, à la limite, toi, demande-lui l'autorisation si tu peux manger avec lui, si tu veux.
0: Alors, je suis pas sûr qu'il me réponde.

Bei Jürgen. Ah. Tschüss.

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1: Tu veux rigoler, hein, Blondasse? Tu veux me faire une farce, ça vous le, hein?
2: Ça, c'est pas une farce, c'est une corde. Dépêche-toi de passer ta tête là-dedans, tout court.

0: Dis donc, qu'est-ce que tu penses de Trudy? Elle a pas de mec, tu peux... Ah, tu vas rester t'éclater?
1: Trudy, c'est celle qui a plein de trous sur la figure?
0: Non, elle, c'est Jody. C'est ma femme.

0: Claude François, c'est de la poésie. Voilà ce que c'est, Claude.
1: La poésie, c'est plutôt Brassens, non?
0: Si tu m'emmerdes avec Brassens, toi. Hein? L'autre moustache qui ferait mes couilles avec nouilles. J'ai perdu ma couille au fond du ravin. Moi aussi, je peux le faire, ça, hein.

0: 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Bonjour Nemo Ampis.
1: Bonjour Vincent, bonjour à tous.
0: À la une de votre journal, la vision économique de Mohamed Ben Salman mise à mal.
1: Son pays, oui, l'Arabie Saoudite, est sous forte tension depuis quelques jours et les incessantes offensives des rebelles houthis du Yémen sur la capitale, Riyad, son aéroport et certains sites pétroliers saoudiens. Après le nouvel arraisonnement d'un navire accusé d'appartenir à la flotte fantôme russe par la marine française, de nouvelles questions se posent. La France peut-elle garder le pétrole intercepté? À quoi servent concrètement ces bateaux? L'analyse d'un expert à suivre. La Fédération africaine des journalistes appelle la Commission des droits de l'homme à agir alors que notre confrère nigérien Moussa Kaka n'est plus réapparu depuis le 31 août dernier. Vous entendrez son président. Dans ce journal également, la mobilisation lycéenne qui se poursuit en France. Un mouvement né dans les établissements les moins favorisés mais qui gagne aussi les mieux dotés, vous l'entendrez. Et puis, une semaine de convalescence au moins pour le pape Léon XIV, le souverain pontife opéré hier d'une tumeur cancéreuse au poumon. Des installations pétrolières du Yémen visées ce mardi par la coalition militaire menée par l'Arabie Saoudite, notamment non loin de Sanaa, la capitale aux mains des Houthis. Un peu plus tôt, les rebelles yéménites avaient prévenu d'une riposte, je cite, « sévère et douloureuse en cas d'attaque ». Une forte explosion a ensuite été entendue à Riyad, la capitale saoudienne, et un site administratif du géant pétrolier Aramco a été touché du côté de Dammam, dans l'est du pays. Des attaques incessantes, des Houthis depuis samedi qui menacent forcément les plans d'un homme, Mohamed Ben Salman, le prince héritier, homme fort de Riyad, qui entend faire du royaume une puissance touristique et financière moins dépendante du pétrole. Le PIB de l'Arabie Saoudite devrait pourtant reculer de plus de 3% cette année, selon les prévisions du Fonds monétaire international. Pierre Olivier.
2: L'Arabie Saoudite classée orange par le Quai d'Orsay, déconseillée aux voyageurs, le cauchemar de Mohamed Ben Salman. Son royaume est touché de plein fouet par la guerre dans sa région. Guillaume Fourmont, rédacteur en chef de la revue Carto.
3: Maintenant, l'Arabie se retrouve un peu bloquée géographiquement, économiquement. Elle est bloquée, dépendante, pour sortir sa principale richesse, le pétrole.
2: Le détroit d'Ormuz au ralenti, celui de Bab el-Mandeb, côté ouest, incertain. Riyad et son aéroport sous les bombes et des projets qui tombent à l'eau.
3: Il faut mieux regarder plutôt les grands projets qu'il avait imaginés dans la vision 2030 en Arabie Saoudite. Par exemple, The Line, projet phare, ville du futur, en forme de ligne, elle ne fera finalement que 2 ou 3 kilomètres contre plus de 150 prévus avant. Les Saoudiens sont dans une impasse stratégique. Mohamed Ben Salman est dans une impasse un peu compliqué.
2: D'autant plus compliqué que l'allié américain se fait désirer. De nombreuses compagnies aériennes ont suspendu leur vol vers Riyad, dont Air France.
1: Riyad, où les employés du secteur pétrolier ont hier été appelés à rester à l'écart des raffineries suite aux menaces des Houthis. La défense civile saoudienne a par ailleurs fait état de 4 blessés, dont 2 femmes et un enfant, après l'interception de 2 missiles Houthis au-dessus de la capitale. Et dans ce contexte, à l'instant, la chef du FMI s'alarme de répercussions économiques à l'échelle mondiale. Pétrole encore, et un nouveau navire qui en transportait a raisonné au large de l'île de la Réunion. Opération menée par la Marine nationale française ce lundi. Dans la foulée, une enquête a été ouverte par le parquet de Saint-Denis. Le pétrolier est soupçonné d'appartenir à la flotte fantôme russe. Mais alors, à quoi sert-elle cette flotte? Est-ce que la France va garder la cargaison interceptée? Élément de réponse avec Omayoun Falaksaï, analyste chez Kepler.
4: Ces navires font partie de la flotte fantôme russe. Ce sont en général de vieux pétroliers qui transportent le pétrole russe pour contourner les sanctions occidentales. Même si en l'occurrence ce commerce n'est pas véritablement illégal, puisque ce pétrole russe est à destination de l'Asie ou alors de l'Afrique du Nord ou de la Syrie. Donc la Russie peut très bien vendre son pétrole à tout acheteur qui ne soit pas américain ou européen. Mais en revanche, la raison pour laquelle ces pétroliers ont été arrêtés, C'est tout simplement pour une question plutôt de droit maritime. Il s'agit souvent de pétroliers qui changent de nom ou de pavillon. Donc ici, la France ne s'appuie pas véritablement sur les sanctions pour arrêter ces bateaux-là, mais plutôt sur le droit de la mer, puisque un navire sans pavillon valide est considéré comme apatride. Et dans ce cas, n'importe quelle marine peut le contrôler. Ce qui est arrivé à chaque fois, c'est que le navire a été dérouté vers un port français, puis il y a eu une enquête de la justice, puis au final, en général, le propriétaire du navire paie une amende qui peut s'élever jusqu'à plusieurs millions d'euros, et puis finalement le bateau repart.
1: L'éclairage de Mayoun Falaksaï au micro de Pierre-Olivier. Le roi Felipe VI en visite dans les deux enclaves espagnoles du nord du Maroc. Aujourd'hui, c'est à Melilla qu'il doit se rendre alors qu'il a visité hier Ceuta. C'est là-bas, le 30 juillet dernier, que quelques 70 000 personnes étaient parvenues à franchir illégalement la frontière depuis le royaume chérifien. Lors d'une prise de parole, il a rappelé que Ceuta était indissociable de l'Espagne, tout en assurant que son pays voulait maintenir de bonnes relations avec le Maroc. Visite à la une du prochain journal consacré à l'actualité internationale. Rendez-vous dans une heure. Notre confrère Moussa Kaka n'est plus réapparu depuis le 31 août dernier au Niger. Il y a une semaine, certes, les autorités ont affirmé le détenir. Pour autant, ses proches et son avocat sont toujours sans nouvelles. Et alors que se tient en ce moment à Dakar la réunion annuelle de la Commission africaine des droits de l'homme, la Fédération africaine des journalistes a appelé à agir. Je vous propose d'écouter le journaliste somalien Omar Farouk Osman, président de la FAJ.
5: Nous, journalistes africains, nous sommes sous le choc. Le fait que Moussa Kaka, un journaliste professionnel, chevronné et très respecté, qui ne faisait que son travail, le fait qu'il disparaisse ainsi en 2026 est inadmissible. Cet événement a choqué tout le continent. Nous ne pouvons pas le prendre à la légère. Nous sommes très inquiets pour sa santé et sa sécurité. Nous souhaitons son retour sain et sauf au plus vite. Le gouvernement de Niamey a déclaré le détenir, mais le fait que sa famille, son avocat et ses collègues ne l'ont toujours pas vu et qu'il soit détenu dans un lieu tenu secret, c'est la définition même d'une disparition forcée. Donc le seul journaliste en Afrique dont on peut dire en 2026 qu'il est victime de disparition forcée est notre confrère Moussa Kaka. Nous exigeons qu'il soit retrouvé. Nous avons saisi la Commission africaine des droits de l'homme. Nous ne voulons pas seulement qu'elle soit au courant, mais qu'elle agisse, qu'en tant qu'institution panafricaine chargée de la protection des droits de l'homme, elle puisse garantir le retour en toute sécurité de Moussa Kaka.
1: Le président de la Fédération africaine des journalistes, Omar Farouk Osman, au micro RFI de Léa Lisa Westerhoff à Dakar. Et puis sachez qu'RFI reçoit ce matin Navi Pillay, tout juste lauréate du prix Nobel de la paix. La juriste sud-africaine sera au micro de Florence Maurice aux alentours de 6h20, temps universel. Le parti du peuple des Kafars en Inde affirme que deux de ses chefs ont été placés en détention pour être entrés dans une zone interdite aux manifestations à New Delhi. Alors que la contestation est encore très forte dans le pays après la radiation de quelques 130 millions d'inscrits sur les listes électorales après décision de la commission électorale, elle-même accusée de vouloir favoriser le parti du Premier ministre Narendra Modi, le BJP. RFI à Dublin également ce matin, l'Irlande où pas moins de 70 000 professeurs appellent à un mouvement de grève ce mercredi devant les établissements scolaires du pays. Ils se joignent ainsi à des milliers d'autres agents du service public pour une journée de mobilisation nationale, la première de cette ampleur en Irlande depuis l'année 2009. En France, c'est ce samedi 17 octobre qu'une mobilisation massive est attendue. Avant cela avait lieu hier à l'acte 5 de la mobilisation lycéenne. Elle a réuni 160 000 personnes selon les autorités, trois fois plus selon les organisateurs qui parlent de 480 000 personnes dans les rues du pays. Un mouvement parti des lycées publics les plus défavorisés mais qui depuis a gagné des établissements mieux dotés à l'instar du lycée Louis le Grand, de l'Institut catholique de Paris ou encore du lycée Henri IV, réputé l'un des meilleurs du pays et des forcément peu habitué au blocage. Le reportage de Solène Van Kerkhoven.
6: Perché sur une poubelle, Alix, élève de seconde, scande le slogan à plein poumon. Cette institution qualifiée d'élite n'est pourtant pas habituée à ce genre de protestation.
7: Nous, on n'a pas ces problèmes. On est à Henri IV. On a des profs. Quand ils sont pas là, ils sont remplacés. Nos murs, ils vont très bien. On a eu des travaux l'année dernière. On a trois infirmières. Enfin, franchement, on est bien, mais on appelle ça des privilèges. Mais ça devrait pas être des privilèges. Ça devrait être des droits. Donc nous, on s'est dit, on va se mobiliser pour les soutenir.
6: Sur le trottoir d'en face, une discussion s'engage vivement entre une habitante agacée et les lycéens.
8: Là, on vous donne tout, vous êtes gâtés comme personne ne peut l'être.
9: On demande le minimum.
10: Notre établissement, effectivement, on se mobilise en faveur de nos camarades qui vivent, qui ont des conditions d'apprentissage qui ne sont pas dignes. Et nos revendications, elles sont légitimes, madame. C'est d'avoir un prof devant les classes. Et vous savez, c'est une vraie violence. C'est deux, mais ce n'est pas tout le temps le cas. Sachez qu'il y a quand même un certain nombre de nos camarades, et même la quasi-totalité, qui se pénalisent volontairement pour se mobiliser, pour aller aux manifestations.
6: Malgré une envie intacte de se mobiliser, la présence devant les grilles s'estompe au fil des heures. Reste à savoir si la mobilisation de ces établissements permettra de maintenir la dynamique du mouvement dans les prochains jours.
1: Solène van Kerkhoven, la France et les élèves et personnels d'un collège d'Aubagne dans le sud du pays, toujours sous le choc. C'est là-bas qu'un adolescent de 14 ans a débarqué lundi avec un fusil de chasse visant le principal ainsi qu'une professeure de l'établissement. Et hier, le PNAT, le parquet national antiterroriste, a annoncé se saisir de l'enquête. L'auteur présumé des faits, Sylvie Coffi, aurait adhéré à la mouvance True Crime Community.
11: The True Crime Community rassemble des personnes qui sont fascinées par les crimes de masse et particulièrement les tueries planifiées en milieu scolaire. Ils échangent en ligne sur le sujet sur plusieurs plateformes comme Tumblr ou Twitter. Ces internautes valorisent les fusillades, mettent en avant certains récits, une esthétique très particulière avec des symboles extrémistes. Les plus radicaux cherchent même à égaler les auteurs de tueries en milieu scolaire et passent à l'acte. Ce phénomène de glorification des attaques planifiées n'est pas nouveau et est apparu avec la tuerie de Columbine aux États-Unis en avril 1999. On observe cependant une concentration du phénomène lors de la pandémie du Covid-19, lorsque de nombreux jeunes ont été isolés du milieu scolaire et ont passé beaucoup de temps sur les réseaux sociaux. En 2024 et 2025, plusieurs attaques ont été commises aux États-Unis. Ce phénomène n'est pas limité aux pays occidentaux, comme le montre la multiplication des cas en Russie et au Brésil ces dernières années.
1: Sylvie Coffi du service France de RFI. Du nouveau dans l'affaire de l'assassinat de Tupac Shakur. 30 ans après la mort du rappeur américain, un ancien membre de gang du nom de Dwayne Davis, accusé d'avoir commandité le meurtre, a été condamné hier à une peine d'emprisonnement de 40 ans.
12: Un temps ensoleillé vous attend pour ce 14 octobre. Si les températures seront assez fraîches en matinée, notamment à Châteauneuf-de-Randon où il fera 9 degrés, le thermomètre continuera de grimper au fil de la journée. Nous attendons 17 degrés du côté de Langogne, 22 à Mende et près de 24 degrés à Saint-Enémy. La journée de demain et du vendredi s'annonce tout autant ensoleillée. En ce 14 octobre, nous fêtons les Justes ainsi que les Calistes.
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0: Bonjour et bon réveil sur 48FM, il est 6h30, tout de suite le journal Thomas Semmler.
1: Bonjour à toutes et à tous, au sommaire de votre journal, on parlera paysage et environnement avec la préfecture et le parc naturel régional de l'Aubrac. On aura ensuite une page santé et les vaccinations contre les virus hivernaux qui débutent. Et puis pour terminer, de la culture avec le festival des rencontres poétiques qui se poursuit en Lozère. Et on commence donc ce journal par parler environnement avec une consultation publique lancée par la préfecture. Une consultation qui a pour thème la gestion des haies dans le milieu agricole. Des haies dans le milieu agricole. Depuis le début du mois, un régime unique encadre les démarches administratives liées aux haies en France. En Lozère, deux projets d'arrêts préfectoraux sont soumis à la consultation publique jusqu'au 25 octobre prochain. Ils concernent notamment les périodes d'interdiction des travaux sur les haies et les compensations en cas de destruction. L'objectif de ce nouveau régime, explique la préfecture, est de simplifier les démarches pour les agriculteurs tout en préservant les haies essentielles à la biodiversité. Les documents et les modalités de participation sont disponibles sur le site internet des services de l'État en Lozère. On s'en va maintenant dans l'Aubrac avec une réunion prévue demain pour parler de l'avenir des burons. Le parc naturel régional de l'Aubrac et plusieurs partenaires, dont le CAUE, ont récemment élaboré un cahier de recommandations destiné aux propriétaires de burons ainsi qu'aux maîtres d'œuvre et aux artisans pour la préservation du patrimoine architectural. Ce guide rassemble des conseils techniques et administratifs de la conception du projet jusqu'à la fin des travaux de rénovation. Sa présentation est prévue demain au Buron de Bonnechard à Roucoule d'Aubrac. Et puisqu'on parle du parc naturel régional de l'Aubrac, il propose sa dernière sortie naturelle gratuite de l'année ce dimanche de 9h à midi à Lieutadès dans le Cantal. L'occasion d'observer les signes de la nature qui se préparent pour l'hiver, mais aussi de repérer les derniers oiseaux migrateurs avant leur départ. Rendez-vous donc sur le parking de la Tourbière de l'Avergne des Mazes. Inscription obligatoire par mail ou par téléphone. Page santé maintenant et la campagne de vaccination contre la grippe et le Covid-19 qui démarre en Occitanie. C'est l'Agence régionale de santé et l'assurance maladie qui invite donc plus de 1,7 million de personnes fragiles à se faire vacciner dans la région. En Lozère, l'hiver dernier, 53% des 65 ans et plus étaient vaccinés contre la grippe, soit 3 points de moins que la moyenne régionale. En revanche, chez les personnes à risque de moins de 65 ans, notre département arrive en tête d'Occitanie avec près de 31% de personnes vaccinées. Et si vous souhaitez aussi vous faire vacciner, l'opération se fait chez le pharmacien, l'infirmier ou le médecin et on peut recevoir les vaccins contre la grippe et le Covid le même jour, des vaccins 100% remboursés. L'ARS appelle également au bon réflexe en cette période hivernale, se laver les mains, aérer et porter un masque quand on est malade. Et puis à Langogne, ce sont la santé mentale et les arts qui sont mis à l'honneur aujourd'hui. Le collectif La Botte organise donc une journée santé-bien-être autour du thème « Pour notre santé mentale, ouvrons-nous aux arts ». Dès 14h et jusqu'à 17h30, le public pourra découvrir une expérimentation de différentes pratiques artistiques, mais aussi rencontrer des services pouvant accompagner la santé mentale. L'événement est gratuit et ouvert à tous dans le cadre des semaines d'information de la santé mentale. En amont, à 13h30, les membres de la BOTS signeront une charte commune pour renforcer les partenariats entre les acteurs locaux de la santé et du social et lutter contre les inégalités sociales de santé. Et puis pour terminer, on parle culture et le festival des sources poétiques qui se poursuit. Plusieurs événements auront lieu aujourd'hui comme à Saint-Alban, au Mont-Brac ou encore Marvejols où ce matin l'artiste Alain Laribet rencontre le jeune public à la médiathèque. Un musicien, Alain Laribet, qui rencontrera la poésie de Sofia Carampali-Fara ce vendredi pour un spectacle musical que nous présente Alexis Lormeau, directeur artistique de la communauté communauté de communes du Gévaudan qui co-accueille l'événement.
2: Cette soirée au Trianon commence à 18h. Elle a été intitulée « Parfum de thym et voyage ». Et nous recevrons... entre autres, le spectacle Voyage d'un poète, musicien, Alain Larribet, qui se fait aussi nommer le berger des sons. Et ça dit bien, finalement, le type de spectacle qu'il fait, des spectacles très musicaux, très sonores, mais qui sont le fruit de la récolte d'histoires, de contes qui viennent de différents... pays à travers le monde, différentes cultures.
1: La soirée Parfum de thym et voyage aura donc lieu ce vendredi à partir de 18h au cinéma Le Trianon de Marvejols. Et puis sinon, dès demain, le festival Sources Poétiques recevra le poète et prix Goncourt de poésie Yvon Lemaine à la médiathèque Lamartine de Mende.
3: Un temps ensoleillé vous attend pour ce 14 octobre. Si les températures seront assez fraîches en matinée, notamment à Châteauneuf-de-Randon où il fera 9 degrés, le thermomètre continuera de grimper au fil de la journée. Nous attendons 17 degrés du côté de Langogne, 22 à Mende et près de 24 degrés à Saint-Enémy. La journée de demain et du vendredi s'annonce tout autant ensoleillée. En ce 14 octobre, nous fêtons les Justes ainsi que les Calistes.

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1: Bonjour tout le monde, bienvenue. RFI Matin commence, 3 heures d'infos tout autour du monde et à 8h20 ce mercredi. RFI reçoit la lauréate du prix Nobel de la paix 2026, Navi Pillay, ardente défenseuse du droit international en lutte permanente contre l'impunité. On parle avec elle de Gaza, mais aussi des pressions exercées sur la CPI. Rendez-vous dans une heure. D'abord, c'est votre journal, Nathalie Miché. Bonjour.
3: Bonjour Andréane, bonjour à tous.
1: À la une, le discours du roi Felipe VI pour défendre la souveraineté espagnole sur Ceuta.
3: Ceuta est indissociable de l'Espagne, des mots prononcés à l'occasion de la toute première visite du roi d'Espagne dans l'enclave revendiquée par le Maroc. Un déplacement sur fond de tensions diplomatiques un mois et demi après la crise migratoire à Ceuta. Dans ce journal également, le prince héritier d'Arabie Saoudite sous pression face à l'escalade militaire avec les rebelles houthis du Yémen. Après le mouvement lycéen en France, la grève de la fonction publique en Irlande, et là aussi le monde éducatif est en première ligne. Et puis la Malaisie et Singapour qui suffoquent à cause des incendies sans fin qui frappent l'Indonésie.
1: La souveraineté de l'Espagne sur Ceuta est indiscutable et non négociable, le message central hier du roi Felipe VI.
3: Le roi d'Espagne en visite pour la première fois dans l'enclave espagnole du nord du Maroc. Une réponse aux tensions diplomatiques provoquées par la crise migratoire du mois de juillet, lorsque 70 000 migrants ont afflué vers Ceuta en provenance du territoire marocain. Depuis, les habitants de l'enclave se disent abandonnés par le pouvoir central. Mais l'épisode a aussi donné lieu à un drame humanitaire avec au moins plusieurs dizaines de morts. En compagnie de son épouse, la reine Laetitia, le roi Felipe VI est donc allé se recueillir au cimetière musulman de Ceuta. Mathias Reynal.
4: Les minutes s'étirent, on n'entend plus que le crépitement des appareils photos. Le roi d'Espagne et son épouse se tiennent debout, droit, le visage fermé, face à une rangée de pierres tombales, 4 numéros et aucun nom. Ici sont enterrés 90 migrants, morts l'été dernier, la majorité noyés dans les eaux de Ceuta. Yasmina, 39 ans, habite juste à côté du cimetière.
5: Au moins, il est venu jusqu'ici. En tant qu'être humain, il a pu ressentir la douleur de ces gens. C'est déjà ça. Mais ce qui est fait, est fait. Il est venu presque 3 mois après ce qui s'est passé.
4: Cet acte très symbolique n'a pas pansé toutes les plaies ouvertes par la crise migratoire. Aïcha est une autre habitante de Ceuta, d'origine marocaine.
6: Nous vivons dans un pays raciste. Aujourd'hui, nos enfants hispano-marocains, quand ils sortent, ils subissent des violences. On te demande pardon après en invoquant une erreur. Mais imagine à quel point on en est arrivé dans ce pays. Soi-disant, on les confond avec les migrants. Mais pourquoi frapper les migrants? Les migrants et nos enfants, c'est la même chose. Il y a une déshumanisation totale.
7: Inhumanos total.
4: À Ceuta, 40% de la population au moins a des origines marocaines. Les témoignages s'accumulent, pointant une hausse des discriminations dans ce territoire qui vante, dans les discours officiels, sa capacité à faire coexister différentes religions. Mathias Reynal, Ceuta, RFI.
3: Et après avoir passé la nuit à Ceuta, le roi Felipe VI et la reine Laetitia se rendent aujourd'hui à Melilla, c'est l'autre enclave espagnole revendiquée par le Maroc.
1: Face à l'escalade militaire dans la péninsule arabique, une mise en garde de la chef du FMI.
3: Kristalina Georgieva dit redouter des répercussions économiques à échelle mondiale. Hier soir, Riyad a revendiqué une attaque contre des installations pétrolières contrôlées par les rebelles houthis du Yémen à Sanaa, et les insurgés pro-iraniens ont eux effectué de nouveaux tirs en direction de la capitale saoudienne. Des missiles et des drones qui ont été interceptés. Les débris ont fait 4 blessés. Dans l'est de l'Arabie saoudite, c'est le siège administratif du géant pétrolier Aramco qui a subi un incendie après une frappe des Houthis. Situation de plus en plus difficile donc pour le royaume pétrolier et pour son prince héritier MBS Mohamed Ben Salman, dirigeant de fait du pays depuis plus de 10 ans, Nicolas Falaise.
8: Officiellement, il ne règne pas encore car son père, le roi Salman, est toujours en
0: vie, mais le prince héritier Mohamed Ben Salman a déjà changé le visage de son pays. MBS, comme on le surnomme, est l'architecte du plan Vision 2030, conçu pour propulser l'Arabie Saoudite dans un avenir de moindre dépendance au pétrole, défi immense pour un royaume qui a construit sa richesse sur l'or noir. Mohamed Ben Salman, c'est aussi une face sombre, l'assassinat du journaliste dissident Jamal Khashoggi en 2018. Les alliés occidentaux du prince saoudien lui ont alors tourné le dos, mais pas longtemps, les intérêts avant tout. Et voici 2026, l'Arabie Saoudite et ses voisins du Golfe précipités dans le chaos déclenché par la guerre américano-israélienne contre l'Iran. Puis ce sont les rebelles houthis du Yémen qui frappent durement le sol saoudien. Réveil d'un conflit que Mohamed Ben Salman avait cru régler en attaquant les houthis en 2015 déjà et ne récoltant qu'un fiasco. Aéroport, site pétrolier, le royaume est aujourd'hui attaqué sur ses sites stratégiques. Ses ambitions sont menacées et son prince héritier traverse sa plus difficile l'épreuve.
3: Nicolas Falaise du service international de RFI.
1: En Israël, la campagne pour les élections législatives bat son plein avec un espoir de changement parmi les électeurs arabes.
3: Ces Palestiniens d'origine qui ont obtenu la citoyenneté dès 1948 au moment de la création d'Israël. Aujourd'hui, ils représentent 20% de la société, mais beaucoup ont le sentiment d'être discriminés, d'être traités comme des citoyens de seconde zone. Alors, à deux semaines d'élections potentiellement cruciale, et bien l'objectif pour leurs représentants, c'est d'encourager la participation électorale. Dans le nord d'Israël, reportage de Frédéric Misselin.
8: Carton plein pour le meeting de la liste arabe unifiée à Kfar Yassif. Objectif, barrer la route à la coalition menée par Benjamin Netanyahou. Le député Ahmed Tibi dirige le parti nationaliste arabe Tal et il mène une campagne offensive.
9: Il faut voter, participer à l'élection. C'est la plus importante et la plus dangereuse aussi. Nous voulons changer ce gouvernement raciste et fasciste.
8: Message bien compris par Ibtissam, la jeune étudiante de 21 ans va voter pour la première fois dans deux semaines.
10: J'ai très envie de voter parce que le vote, ça compte. Ce n'est pas n'importe quel vote. Ça peut faire changer les choses. Ici, il y a beaucoup de racisme.
8: La violence fait des ravages dans la société arabe israélienne. Le coût de la vie a augmenté. Michael, un ingénieur de 24 ans, veut croire que la mobilisation sera forte.
11: Franchement, j'ai l'impression qu'il y a une sorte d'étincelle parmi les jeunes. Ils disent souvent, je vais faire passer le mot parmi mes potes, ils vont aller voter, je vais les convaincre. Je ressens un immense espoir cette année, bien plus qu'auparavant.
8: Lors du précédent scrutin en 2022, 47% des Arabes israéliens n'avaient pas été votés. Frédéric Misselin, Kfar Yassif, RFI.
3: Une nouvelle annonce de Donald Trump qui risque de provoquer des réactions. Il l'a écrit sur son réseau Truth Social il y a quelques minutes. Le président américain annonce le lancement de l'exploration pétrolière, gazière et minière du Groenland, la péninsule arctique sous souveraineté du Danemark et que Donald Trump a plusieurs fois menacé d'annexer. Le mois dernier, un accord militaire a été signé pour résoudre la crise.
1: Aujourd'hui est un jour de grève nationale en Irlande dans la fonction publique.
3: Mobilisation pour dénoncer des salaires trop bas qui ne suivent pas l'augmentation du coût de la vie. Plus de 300 000 agents au total devraient y participer. C'est du jamais vu en Irlande depuis 2009. Ça concerne les hôpitaux, les administrations, les sites culturels, mais aussi les écoles, car les enseignants irlandais l'assurent, ils n'arrivent plus à boucler les fins de mois. À Dublin, les précisions de Clémence Pénard.
12: Quelques 70 000 professeurs appellent à faire grève aujourd'hui devant leurs établissements. Tous réclament de meilleurs salaires. Le budget 2027 présenté la semaine dernière prévoit bien 1,2 milliard d'euros pour revaloriser les rémunérations du secteur public. Mais pour Linda Kelly, secrétaire générale du principal syndicat enseignant irlandais, c'est loin d'être suffisant. Des gens sont prêts à perdre une journée de salaire en pleine crise du coût de la vie et le gouvernement ne semble pas le comprendre. Car derrière la colère salariale, il y a aussi la crise du logement. À Dublin, par exemple, certains enseignants sont contraints de vivre chez leurs parents, faute de pouvoir se loger. L'un d'eux confie au journal The Independent, avoir aujourd'hui moins de pouvoir d'achat qu'à ses débuts dans le métier. Beaucoup dénoncent surtout le décalage entre la croissance économique robuste en Irlande, dopée par les profits records des multinationales, et leur réalité quotidienne. Une nouvelle journée de grève est déjà envisagée mercredi prochain, 21 octobre. Clémence Pénard, Dublin, RFI.
3: Et en France, c'était hier le cinquième acte du mouvement lycéen. La police a compté plus de 160 000 manifestants dans tout le pays, en retrait comparé à la semaine précédente. Mais d'après les syndicats, plus de 480 000 personnes ont battu le pavé pour dénoncer à nouveau le manque de moyens dans l'éducation, les problèmes d'orientation après le bac. Et désormais, ces syndicats appellent à une convergence des luttes avec la grande journée de mobilisation qui est prévue ce samedi, autour là encore du thème du pouvoir d'achat.
1: Un mouvement social à haut risque pour le gouvernement français en plein débat budgétaire.
3: Avec 43 milliards d'euros d'efforts demandés par le gouvernement pour ramener le déficit à 5% dès l'an prochain, 3% en 2029. Le tout à adopter d'ici la fin de l'année, mais la cure d'économie pour l'instant ne convainc pas. La première soirée de débat à l'Assemblée l'a bien montré et à 6 mois de la présidentielle, le gouvernement privé de majorité va avoir du mal à résoudre l'équation, Marie Lecoq.
13: Le gouvernement sait que ce budget sera compliqué à faire passer, alors il choisit la stratégie du compromis et tend la main aux parlementaires. Roland Lescure, ministre de l'économie.
14: Nous abordons ce débat dans un esprit de compromis, à condition, bien sûr, que le cadre soit respecté.
13: L'an dernier, un accord de non-censure avec le Parti socialiste avait permis au gouvernement de faire passer son budget au 49.3. Mais cette année, la page semble tourner, la députée Estelle Mercier.
15: Il n'y a pas lieu à délibérer d'une telle copie.
13: Le Parti socialiste a déposé une motion de rejet préalable et prévient.
15: Cette motion de rejet préalable n'est pas une finalité, c'est une sommation, un appel au sursaut.
13: Une motion soutenue notamment par la France Insoumise qui promet de censurer le budget, mais rejetée à 236 voix, dont celle du Rassemblement National, qui affirme préférer un budget imparfait plutôt qu'une loi spéciale. La députée insoumise Marianne Maximi.
16: Avec vous, l'extrême droite, c'est toujours la même musique. On tape sur la Macronie en public et on négocie en privé.
13: Dans cet hémicycle, chacun joue déjà la présidentielle et fait du débat budgétaire sa tribune électorale. Et à 6 mois du scrutin, c'est peut-être ça, au final, qui sauvera le budget.
3: Marie Lecoq pour le service politique de RFI.
1: En Indonésie, une action collective face aux feux de forêt et à leur fumée toxique.
3: Voilà plusieurs mois que l'île de Bornéo brûle et des habitants accusent désormais les autorités de négligence. Ils veulent faire reconnaître leur droit à un air pur. Dans leur viseur, une trentaine de responsables, dont le président indonésien, qui vient d'ordonner la mobilisation de moyens supplémentaires contre les incendies. Mais à Jakarta, et même désormais dans les pays voisins, Simon Rosé, beaucoup dénoncent une gestion de crise chaotique.
17: Alimenté par un phénomène El Niño particulièrement intense cette année, les multiples feux en cours sur les îles de Bornéo et Sumatra sont les plus violents depuis plus d'une dizaine d'années. Ce sont ainsi, selon des organisations environnementales, plus de 600 000 hectares qui sont partis en fumée. Les autorités n'ont pas mis à jour le chiffre officiel depuis le mois de juillet. Elles ont en revanche communiqué le recensement de près de 300 000 cas de maladies respiratoires dans le pays. Si les incendies sont indonésiens, c'est bien une large partie de l'Asie du Sud-Est qui est sous le panache de fumée. La Malaisie a dû fermer plusieurs établissements scolaires. À Singapour, la qualité de l'air se dégrade également. Ces deux pays ont bien proposé leur aide à leurs voisins, mais jusqu'à présent, l'Indonésie n'a pas encore donné suite, assurant pouvoir gérer seule la situation, malgré les tensions diplomatiques que cette position provoque avec les autres pays de la région. Le président Prabowo Subianto vient ainsi d'annoncer la mobilisation de moyens locaux supplémentaires, alors que plus de 60 000 personnes sont déjà engagées dans la lutte contre les flammes.
3: Simon Rosé pour le service environnement de RFI.
1: Puis un petit mot de football avec la Ligue des Champions et la déconfiture des clubs français hier soir.
3: Lens battu par le Sporting Portugal 2-0. Lille écrasé 3-0 par Arsenal. À noter également la victoire de l'Atlético Madrid 2-0 contre Manchester United. L'Inter Milan malmené par le club Bruges qui l'a emporté 4-3. Large victoire pour Barcelone. Le Barça 4-1 contre Galatasaray. Et parmi les 9 affiches de ce soir, il y aura le PSG contre Manchester City.
1: Et on fera le point dans très exactement 30 minutes dans le journal des sports sur tous ces résultats et tout le programme du jour. Merci à vous Nathalie Miché, il est 5h14 à Dakar et à Lomé. RFI Matin, ce sont, vous le savez, toutes les infos du monde racontées, décryptées tous les jours par nos correspondants, nos envoyés spéciaux et nos experts maison. Aujourd'hui, on revient beaucoup sur la visite du roi Felipe VI à Ceuta, l'enclave indissociable de l'Espagne, a dit le souverain. On continue aussi d'analyser, de tenter de comprendre ce nouveau mouvement politico-militaire en RDC, nouveau et en même temps pas très nouveau, car le FRN, c'est en quelque sorte la suite de la FCM 23 avec à sa tête Joseph Kabila. Kabila. On en parle avec notre invité dans une demi-heure, Pierre Boisselet, directeur du département violence à l'Institut Ebouteli. Dans le prochain journal, on évoque les réactions. La presse africaine s'empare aussi du sujet. Rendez-vous 8h44. Et vous en parlez à 10h10 avec Juan Gomez. Votre analyse de la situation nous intéresse dans Appel sur l'actualité. Autre invité ce matin, Arnaud Pontus, invité exceptionnel, Navi Pillay, lauréate du prix Nobel de la paix 2026.
18: Oui, 5 jours après avoir été sacrée, la Sud-Africaine Navi Pillay a accordé un entretien à Florence Maurice pour RFI. Entretien enregistré hier après-midi. Vous entendrez les convictions et les combats de cette juriste âgée aujourd'hui de 85 ans. Elle défend le droit.
19: Un temps ensoleillé vous attend pour ce 14 octobre. Si les températures seront assez fraîches en matinée, notamment à Châteauneuf-de-Randon où il fera 9 degrés, le thermomètre continuera de grimper au fil de la journée. Nous attendons 17 degrés du côté de Langogne, 22 à Mende et près de 24 degrés à Saint-Enémy. La journée de demain et du vendredi s'annonce tout autant ensoleillée. En ce 14 octobre, nous fêtons les justes ainsi que les calistes.

0: Bonjour et merci à ceux qui nous rejoignent à l'instant. Il est 7h30, on retrouve le journal Thomas Semmler.
1: Bonjour à toutes et à tous. Au sommaire de votre journal, on parlera paysage et environnement avec la préfecture et le parc naturel régional de l'Aubrac. On aura ensuite une page santé et les vaccinations contre les virus hivernaux qui débutent. Et puis pour terminer, de la culture avec le festival des rencontres poétiques qui se poursuit en Lozère. Et on commence donc ce journal par parler environnement avec une consultation publique lancée par la préfecture. Une consultation qui a pour thème la gestion des haies dans le milieu agricole. Des haies dans le milieu agricole. Depuis le début du mois, un régime unique encadre les démarches administratives liées aux haies en France. En Lozère, deux projets d'arrêts préfectoraux sont soumis à la consultation publique jusqu'au 25 octobre prochain. Ils concernent notamment les périodes d'interdiction des travaux sur les haies et les compensations en cas de destruction. L'objectif de ce nouveau régime, explique la préfecture, est de simplifier les démarches pour les agriculteurs tout en préservant les haies essentielles à la biodiversité. Les documents et les modalités de participation sont disponibles sur le site internet des services de l'État en Lozère. On s'en va maintenant dans l'Aubrac avec une réunion prévue demain pour parler de l'avenir des burons. Le parc naturel régional de l'Aubrac et plusieurs partenaires, dont le CAUE, ont récemment élaboré un cahier de recommandations destiné aux propriétaires de burons ainsi qu'aux maîtres d'œuvre et aux artisans pour la préservation du patrimoine architectural. Ce guide rassemble des conseils techniques et administratifs de la conception du projet jusqu'à la fin des travaux de rénovation. Sa présentation est prévue demain au Buron de Bonnechard à Roucoule d'Aubrac. Et puisqu'on parle du parc naturel régional de l'Aubrac, il propose sa dernière sortie naturelle gratuite de l'année ce dimanche de 9h à midi à Lieutadès dans le Cantal. L'occasion d'observer les signes de la nature qui se préparent pour l'hiver, mais aussi de repérer les derniers oiseaux migrateurs avant leur départ. Rendez-vous donc sur le parking de la Tourbière de Lavergne des Mazes. Inscription obligatoire par mail ou par téléphone. Page santé maintenant et la campagne de vaccination contre la grippe et le Covid-19 qui démarre en Occitanie. C'est l'Agence régionale de santé et l'assurance maladie qui invite donc plus de 1,7 million de personnes fragiles à se faire vacciner dans la région. En Lozère, l'hiver dernier, 53% des 65 ans et plus étaient vaccinés contre la grippe, soit 3 points de moins que la moyenne régionale. En revanche, chez les personnes à risque de moins de 65 ans, notre département arrive en tête d'Occitanie avec près de 31% de personnes vaccinées. Et si vous souhaitez aussi vous faire vacciner, l'opération se fait chez le pharmacien, l'infirmier ou le médecin et on peut recevoir les vaccins contre la grippe et le Covid le même jour, des vaccins 100% remboursés. L'ARS appelle également au bon réflexe en cette période hivernale, se laver les mains, aérer et porter un masque quand on est malade. Et puis à Langogne, ce sont la santé mentale et les arts qui sont mis à l'honneur aujourd'hui. Le collectif La Botte organise donc une journée santé-bien-être autour du thème « Pour notre santé mentale, ouvrons-nous aux arts ». Dès 14h et jusqu'à 17h30, le public pourra découvrir une expérimentation de différentes pratiques artistiques, mais aussi rencontrer des services pouvant accompagner la santé mentale. L'événement est gratuit et ouvert à tous dans le cadre des semaines d'information de la santé mentale. En amont, à 13h30, les membres de la BOTS signeront une charte commune pour renforcer les partenariats entre les acteurs locaux de la santé et du social et lutter contre les inégalités sociales de santé. Et puis pour terminer, on parle culture et le festival des sources poétiques qui se poursuit. Plusieurs événements auront lieu aujourd'hui comme à Saint-Alban, au Mont-Brac ou encore Marvejol où ce matin l'artiste Alain Laribet rencontre le jeune public à la médiathèque. Un musicien, Alain Laribet, qui rencontrera la poésie de Sofia Carampali Farah ce vendredi pour un spectacle musical que nous présente Alexis Lormeau, directeur artistique de la communauté de communes du Gévaudan qui co-accueille l'événement.
2: Cette soirée au Trianon commence à 18h. Elle a été intitulée « Parfum de thym et voyage ». Et nous recevrons entre autres le spectacle « Voyage » d'un poète, musicien, Alain Laribet, qui se fait aussi nommer le berger des sons. Et ça dit bien, finalement, le type de spectacle qu'il fait, des spectacles très musicaux, très sonores, mais qui sont le fruit de la récolte d'histoires, de contes, qui viennent de différents pays à travers le monde, différentes cultures.
1: La soirée Parfum de thym et voyage aura donc lieu ce vendredi à partir de 18h au cinéma Le Trianon de Marvejols. Et puis sinon, dès demain, le festival Sources Poétiques recevra le poète et prix Goncourt de poésie Yvon Lemaine à la médiathèque Lamartine de Mende.
3: Un temps ensoleillé vous attend pour ce 14 octobre. Si les températures seront assez fraîches en matinée, notamment à Châteauneuf-de-Randon où il fera 9 degrés, le thermomètre continuera de grimper au fil de la journée. Nous attendons 17 degrés du côté de Langogne, 22 à Mende et près de 24 degrés à Saint-Enémy. La journée de demain et du vendredi s'annonce tout autant ensoleillée. En ce 14 octobre, nous fêtons les Justes ainsi que les Calistes.

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1: Et tout de suite le journal. Bonjour Nemo Ampis.
2: Bonjour Andréane, bonjour à tous.
1: Une deuxième nuit d'attaque sans alerte en Ukraine.
2: Et Kiev qui dénonce un manque de partage de renseignements de la part de ses alliés. Les dernières heures ont été rythmées par les attaques russes. Ce matin, le bilan humain est lourd et les coupures d'électricité nombreuses ont fait le point dans une minute. La colère lycéenne ne semble pas redescendre en France. Des rassemblements un peu partout dans le pays ce mardi avec toujours les mêmes revendications et un prochain rendez-vous fixé au 17 octobre, ce samedi. Nous sommes à Beyrouth. Ensuite, le Liban où le Hezbollah, pourtant financièrement dans le viseur des États-Unis, va proposer des aides aux familles déplacées par la guerre. Des sommes d'argent conséquentes qui viendraient d'Iran. Et puis les sports dans 10 minutes. Les résultats et rencontres à suivre de la deuxième journée de Ligue des Champions.
1: Nuit particulièrement agitée dans le ciel ukrainien.
2: Plusieurs régions du pays touchées par des tirs de drones et missiles russes, des infrastructures énergétiques de la capitale ciblées, également d'après le maire de Kiev, Vitali Klitschko. De son côté, le président Volodymyr Zelensky assure qu'une centrale électrique a été touchée sans que le pays ne reçoive d'alerte de la part de ses alliés, notamment de la part des États-Unis. Bonjour Emmanuel Chaz.
3: Bonjour Nemo.
2: Vous êtes à Kiev pour RFI. Des dégâts matériels importants, humains également, au moins 6 morts selon les autorités, dont 3 dans la capitale. Et l'Ukraine qui peine donc à contrer ces raids aériens.
3: Alors oui, pour la deuxième nuit consécutive, on n'a pas eu le temps ici à Kiev de descendre aux abris lorsque la première série d'explosions des missiles balistiques a retenti. La faute au partage de renseignements de la part des partenaires, dénonce Volodymyr Zelensky. Et par partenaire, il faut comprendre les États-Unis en première ligne qui jusqu'à présent avaient toujours averti Kiev des préparations d'attaque en cours côté russe via des informations récoltées par satellite. Et sans ce partage, la défense aérienne ukrainienne peut difficilement intercepter les missiles balistiques et autres drones modifiés lancés par la Russie. Et une nouvelle fois, c'est la grille énergétique de la capitale qui a été visée. Plusieurs centrales thermiques de la ville et de la région ont été touchées, selon Vitali Klitschko, le maire de Kiev, qui est, lui, vivement critiqué par les habitants et par Volodymyr Zelensky pour l'impréparation de la capitale face à cette situation. Et à travers la ville, plusieurs quartiers sont maintenant privés d'électricité, alors qu'on fonctionne déjà en sous-régime avec en moyenne 8 heures de coupure d'électricité par jour avant ces frappes.
2: Merci Emmanuel Chasse, correspondante de RFI à Kiev. Et de son côté, la Russie dit avoir abattu un peu plus de 900 drones ukrainiens dans la nuit.
1: Ce mardi en France, c'était l'acte 5 de la mobilisation lycéenne.
2: 480 000 personnes dans les rues selon les organisateurs, 3 fois moins selon les autorités qui disent constater un essoufflement du mouvement. Alors baisse de la participation ou pas, les syndicats appellent à poursuivre. Surtout, la colère des jeunes reste intacte. Reportage de François Ballarin dans le cortège parisien.
4: 3000 professeurs en plus, une consultation nationale et l'ouverture de 5 chantiers prioritaires, c'est ce que propose le ministère de l'Éducation. Insuffisant pour Alma, lycéenne à Paris.
5: On ne se plaigne pas, ça ne change rien. C'est pour ça qu'il faut continuer les manifs et les blocus.
4: Qu'est-ce que vous attendez ?
5: Que l'éducation nationale réagisse et nous apporte des réponses.
4: L'Union syndicale lycéenne exige toujours la suppression de Parcoursup et un plan de 10 milliards d'euros pour les lycées. Des moyens supplémentaires, c'est aussi ce que demandent certains enseignants. C'est le cas de Patrick, professeur d'histoire-géographie en banlieue parisienne.
6: Quand on est enseignant, on partage les mêmes conditions de travail que nos élèves. On subit les mêmes difficultés qu'eux, donc c'est pour ça qu'on est là.
4: Vous partagez leurs revendications ?
6: Oui, on partage leurs revendications. Les enjeux liés à Parcoursup, les difficultés de notre jeunesse à se projeter dans l'avenir de façon sereine, on les constate tous les jours.
4: Et puis il y a dans la foule des lycéens qui ont moins de problèmes que d'autres. C'est le cas d'Elina, venue manifester sa solidarité.
7: On est aussi ici pour continuer à soutenir les autres lycées qui peuvent avoir des gros problèmes, genre les lycées dans les banlieues qui sont délabrés, où il n'y a pas de plafond, etc., etc. Et on est aussi ici pour montrer que c'est pas juste un mouvement de tendance de faire des blocus.
4: Pas juste une tendance, c'est justement le message qu'ont fait passer les syndicats ce mardi. Ils appellent à une convergence des luttes avant la grande journée de mobilisation de ce samedi 17 octobre.
2: mobilisation massive attendue donc ce samedi en France et aujourd'hui en Irlande. Pas moins de 70 000 professeurs se joignent à des milliers d'autres agents de la fonction publique pour un mouvement de grève nationale. Les salaires trop faibles sont pointés du doigt. Le pays n'avait plus connu pareil soulèvement depuis 2009.
1: Alors qu'en Inde, deux leaders du parti des cafards ont été placés en détention.
2: Oui, pour 5 jours après être entrés dans une zone interdite aux manifestations à New Delhi en marge de la révolte contre la commission électorale, accusée de favoriser le parti BJP du Premier ministre Narendra Modi après la radiation de 130 millions de personnes des listes électorales. De nouvelles frappes houthis sur l'Arabie Saoudite hier mardi, une forte explosion entendue à Riyad et un site administratif du géant pétrolier Aramco touché du côté de Dammam dans l'est du pays. Les rebelles yéménites avaient prévenu d'une riposte, je cite, sévère et douloureuse en cas d'attaque. Un peu plus tôt, la coalition militaire menée par l'Arabie Saoudite avait ciblé des installations pétrolières situées non loin de Sanaa, capitale du Yémen, aux mains des Houthis.
1: Au Liban, le Hezbollah annonce un ambitieux programme d'aide financière.
2: Principalement destiné aux dizaines de milliers de familles qui ont dû fuir leur domicile après le déclenchement de la guerre contre Israël. Une annonce officielle de la part du mouvement chiite, malgré les tentatives américaines d'assèchement de ses ressources. RFI Beyrouth, Paul Ralifet.
8: Chaque famille de Beyrouth et de sa banlieue sud recevra la somme de 14 000 dollars par an échelonnée sur 4 versements trimestriels. Cette aide ira aux déplacés dont les habitations ont été totalement détruites ou sérieusement endommagées. Les habitants de la zone occupée par Israël au Liban Sud et des régions limitrophes recevront, eux, 12 000 dollars indépendamment de l'état de leur logement. L'argent servira à acheter des meubles et à payer les loyers sur une période d'un an pour au moins 50 000 familles déplacées, selon des sources informées. L'annonce de ce plan détaillé était attendue après une promesse faite en ce sens fin septembre par le secrétaire général du Hezbollah, Naïm Assem. Cette aide massive, la première depuis le début de la guerre le 2 mars, intervient une semaine après des informations de presse affirmant que l'Iran aurait réussi à faire parvenir au Hezbollah un montant de 200 millions de dollars. Ce transfert aurait eu lieu malgré le sévère blocus financier américain frappant la République islamique et les efforts d'assèchement des sources de financement du Hezbollah déployés par Washington avec la coopération des autorités libanaises. Paul Khalife, Beyrouth, RFI.
2: Ceuta est indissociable de l'Espagne. L'Espagne qui veut garder de bonnes relations avec le Maroc. Les mots de Felipe VI hier à l'occasion de sa première visite dans l'enclave située dans le nord du royaume chérifien, là même où le 30 juillet dernier, quelques 70 000 personnes avaient illégalement franchi la frontière depuis le Maroc. Felipe VI et son épouse qui se rendent aujourd'hui à Melilla, l'autre enclave espagnole située dans le nord du Maroc.
1: Au Mali, des bombardements lundi dans la région de Ségou.
2: Précisément sur le village Peul de Zanakoro, à un peu plus de 200 km de Bamako. Au moins 8 personnes ont été tuées, des femmes et des enfants. L'armée y combat les djihadistes du JNIM, groupe de soutien à l'islam et aux musulmans, mais n'a pas communiqué. Les précisions de David Bachet avec les rédactions en Mandinkan et Foulfoulde de RFI.
9: Sur les images diffusées par les villageois, des bébés brûlés perdent leur peau par lambeaux. Ils sont allongés sur des tissus posés au sol, quelque part en brousse, là où leurs mères se sont enfuies. D'autres images montrent des cadavres gisant à terre ou ensevelis sous des gravats. Selon les informations recoupées par RFI auprès d'habitants de Zanakoro, de villages voisins et de représentants communautaires, les frappes ont fait au moins 8 morts, des femmes, dont une était enceinte, et 3 petites filles de moins de 10 ans, ainsi qu'une dizaine de blessés graves. Certaines sources évoquent un bilan alourdi à 10 décès. En fin de matinée, lundi, 2 avions ont survolé Zanakoro et largué successivement 8 ou 9 bombes, selon les témoignages. Cette femme, jointe par la rédaction en Mandinkan et Foulfoulde de RFI, était dans le village au moment des frappes. Pour sa sécurité, sa voix est modifiée.
10: Ce sont des avions qui ont largué les bombes sur nous. Nous venions de finir un baptême. Il y a eu des bombes partout. Le village est détruit. Nous avons tous fui. Nous nous sommes dispersés. Même maintenant, tout le monde est resté réfugié en brousse ou dans les villages voisins.
9: L'armée malienne n'a pas communiqué sur ces frappes et sollicité par RFI n'a pas donné suite. Si les djihadistes du JNIM sont effectivement présents dans cette partie du Mali, ces bombardements n'ont tué que des femmes et des enfants.
2: David Bachet, une semaine de convalescence au moins pour Léon XIV. Le souverain pontife a finalement été opéré d'une tumeur cancéreuse au poumon hier après-midi. Le pape, pris en charge par les médecins de l'hôpital Gemelli de Rome, le service de presse du Vatican a fait savoir que l'intervention s'était bien déroulée. 30 ans après la mort de Tupac Shakur dans une fusillade à Las Vegas, un ancien membre de gang du nom de Dwayne Davis, accusé d'avoir commandité le meurtre de la légende du rap américain, a été condamné à une peine de prison d'au moins 40 ans. Il avait déjà été reconnu coupable fin août. Son avocat avait annoncé faire appel avant même de connaître la peine.
1: Les États-Unis, Nemo, où les étudiants de l'université Cornell sont privés de fêtes jusqu'à la fin de l'année scolaire.
2: Oui, après la vive polémique déclenchée ces dernières semaines par les accusations de viol qui ont visé 7 étudiants. Une affaire qui continue de faire beaucoup de bruit dans le pays. Les précisions de Lubna Anaki depuis New York.
11: Pour le président de Cornell, il s'agit, je cite, d'une décision nécessaire pour tout remettre à plat, identifier les failles et prendre des mesures concrètes. Un mois après la plainte d'une ancienne étudiante accusant cet élève de l'avoir violée en 2024, l'université a donc décidé de suspendre tous les événements, toutes les fêtes organisées sur le campus par les fraternités, ces associations étudiantes masculines. Une interdiction qui sera en vigueur jusqu'à la fin de l'année scolaire. Le président de Cornell a également annoncé toute une série de mesures visant à mieux gérer les potentielles affaires de viol ou d'agression sexuelle sur le campus, à commencer par renforcer les équipes chargées de prendre en charge les victimes. Il faut dire que Cornell a été vivement critiqué pour sa gestion de cette affaire. La jeune femme à l'origine de la plainte estime qu'elle n'a pas été protégée ou entendue par l'administration en 2024. Reste à savoir si ces annonces vont suffire à calmer les tensions sur le campus. Ces dernières semaines, les étudiants ont organisé de nombreuses manifestations et certains appellent au démantèlement pur et simple des fraternités. Lubna Anaki, New York, RFI.
1: Et puis ce mercredi sort dans les salles de cinéma en France le film Minotaur.
2: Du réalisateur russe en exil, Andrei Zviagintsev. Minotaur récompensé du Grand Prix au Festival de Cannes et qui tentera de décrocher l'Oscar du meilleur film étranger. L'histoire mêle intime et politique à travers la figure d'un chef d'entreprise qui découvre l'adultère de son épouse, Sophie Turlotin.
12: Septembre 2022, dans une ville de province russe, Gleb, un chef d'entreprise, se retrouve doublement sous pression. Il soupçonne sa femme d'avoir un amant et il doit désigner 14 de ses employés pour partir au front en Ukraine. Andrei Zviagintsev livre un remake actuel d'un film français, La femme infidèle de Claude Chabrol.
13: En fait, je savais dès 2018 que j'allais garder le sujet intrinsèque de Chabrol, mais que j'allais aussi la transposer en Russie et en langue russe. En septembre 2022, la mobilisation partielle avait commencé, donc on s'est retrouvé avec cette situation politique et sociale qu'on a insérée dans le film.
12: En exil en France depuis 4 ans, le cinéaste se dit honoré que son pays d'adoption ait désigné Minotaur pour le représenter aux Oscars.
13: De toute façon, vous savez, c'est impossible pour ce film de représenter la Russie aux Oscars. Ce film ne sortira pas, en tout cas dans ce pays, tel qu'il est aujourd'hui, et il n'est pas prêt de sortir, ça c'est sûr. Donc, ça aurait été impossible d'avoir le visa d'exploitation. On s'est même dit que ce n'était pas utile, donc on s'est arrêté là.
12: Andrei Zviagintsev est néanmoins certain que son film pourra circuler sous le manteau en Russie grâce au piratage.
2: Sophie Turlotin qui interroge sur la longueur. Andrei Zviagintsev, il est l'invité culture de RFI ce mercredi.
1: Merci Nemo. Puis c'est dans 5 minutes.
14: Un temps ensoleillé vous attend pour ce 14 octobre. Si les températures seront assez fraîches en matinée, notamment à Châteauneuf-de-Randon où il fera 9 degrés, le thermomètre continuera de grimper au fil de la journée. Nous attendons 17 degrés du côté de Langogne, 22 à Mende et près de 24 degrés à Saint-Enémy. La journée de demain et du vendredi s'annonce tout autant ensoleillée. En ce 14 octobre, nous fêtons les Justes ainsi que les Calistes.
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0: Bonjour, il est 8h30, merci d'être à l'écoute de 48FM. On retrouve le journal Thomas Semler.
1: Bonjour à toutes et à tous. Au sommaire de votre journal, on parlera paysage et environnement avec la préfecture et le parc naturel régional de l'Aubrac. On aura ensuite une page santé et les vaccinations contre les virus hivernaux qui débutent. Et puis pour terminer, de la culture avec le festival des rencontres poétiques qui se poursuit en Lozère. Et on commence donc ce journal par parler environnement avec une consultation publique lancée par la préfecture. Une consultation qui a pour thème la gestion des haies dans le milieu agricole. Des haies dans le milieu agricole. Depuis le début du mois, un régime unique encadre les démarches administratives liées aux haies en France. En Lozère, deux projets d'arrêts préfectoraux sont soumis à la consultation publique jusqu'au 25 octobre prochain. Ils concernent notamment les périodes d'interdiction des travaux sur les haies et les compensations en cas de destruction. L'objectif de ce nouveau régime, explique la préfecture, est de simplifier les démarches pour les agriculteurs tout en préservant les haies essentielles à la biodiversité. Les documents et les modalités de participation sont disponibles sur le site internet des services de l'État en Lozère. On s'en va maintenant dans l'Aubrac avec une réunion prévue demain pour parler de l'avenir des burons. Le parc naturel régional de l'Aubrac et plusieurs partenaires, dont le CAUE, ont récemment élaboré un cahier de recommandations destiné aux propriétaires de burons ainsi qu'aux maîtres d'œuvre et aux artisans pour la préservation du patrimoine architectural. Ce guide rassemble des conseils techniques et administratifs de la conception du projet jusqu'à la fin des travaux de rénovation. Sa présentation est prévue demain au Buron de Bonnechard à Roucoul d'Aubrac. Et puisqu'on parle du parc naturel régional de l'Aubrac, il propose sa dernière sortie naturelle gratuite de l'année ce dimanche de 9h à midi à Lieutadès dans le Cantal. L'occasion d'observer les signes de la nature qui se préparent pour l'hiver, mais aussi de repérer les derniers oiseaux migrateurs avant leur départ. Rendez-vous donc sur le parking de la Tourbière de Lavergne des Mazes. Inscription obligatoire par mail ou par téléphone. Page santé maintenant et la campagne de vaccination contre la grippe et le Covid-19 qui démarre en Occitanie. C'est l'Agence régionale de santé et l'assurance maladie qui invite donc plus de 1,7 million de personnes fragiles à se faire vacciner dans la région. En Lozère, l'hiver dernier, 53% des 65 ans et plus étaient vaccinés contre la grippe, soit 3 points de moins que la moyenne régionale. En revanche, chez les personnes à risque de moins de 65 ans, notre département arrive en tête d'Occitanie avec près de 31% de personnes vaccinées. Et si vous, vous souhaitez aussi vous faire vacciner, l'opération se fait chez le pharmacien, l'infirmier ou le médecin et on peut recevoir les vaccins contre la grippe et le Covid le même jour, des vaccins 100% remboursés. L'ARS appelle également au bon réflexe en cette période hivernale, se laver les mains, aérer et porter un masque quand on est malade. Et puis à Langogne, ce sont la santé mentale et les arts qui sont mis à l'honneur aujourd'hui. Le collectif La Botte organise donc une journée santé-bien-être autour du thème « Pour notre santé mentale, ouvrons-nous aux arts ». Dès 14h et jusqu'à 17h30, le public pourra découvrir une expérimentation de différentes pratiques artistiques, mais aussi rencontrer des services pouvant accompagner la santé mentale. L'événement est gratuit et ouvert à tous dans le cadre des semaines d'information de la santé mentale. En amont, à 13h30, les membres de la BOTS signeront une charte commune pour renforcer les partenariats entre les acteurs locaux de la santé et du social et lutter contre les inégalités sociales de santé. Et puis pour terminer, on parle culture et le festival des sources poétiques qui se poursuit. Plusieurs événements auront lieu aujourd'hui comme à Saint-Alban, au Mont-Brac ou encore Marvejol où ce matin l'artiste Alain Laribet rencontre le jeune public à la médiathèque. Un musicien, Alain Laribet, qui rencontrera la poésie de Sofia Carampali Farah ce vendredi pour un spectacle musical que nous présente Alexis Lormeau, directeur artistique de la communauté communauté de communes du Gévaudan qui co-accueille l'événement.
2: Cette soirée au Trianon commence à 18h. Elle a été intitulée « Parfum de thym et voyage ». Et nous recevrons... entre autres, le spectacle Voyage d'un poète, musicien, Alain Laribet, qui se fait aussi nommer le berger des sons. Et ça dit bien, finalement, le type de spectacle qu'il fait, des spectacles très musicaux, très sonores, mais qui sont le fruit de la récolte d'histoires, de contes qui viennent de différents... pays à travers le monde, différentes cultures.
1: La soirée Parfum de thym et voyage aura donc lieu ce vendredi à partir de 18h au cinéma Le Trianon de Marvejols. Et puis sinon, dès demain, le festival Sources Poétiques recevra le poète et prix Goncourt de poésie Yvon Lemaine à la médiathèque Lamartine de Mende.
3: Un temps ensoleillé vous attend pour ce 14 octobre. Si les températures seront assez fraîches en matinée, notamment à Châteauneuf-de-Randon où il fera 9 degrés, le thermomètre continuera de grimper au fil de la journée. Nous attendons 17 degrés du côté de Langogne, 22 à Mende et près de 24 degrés à Saint-Enémy. La journée de demain et du vendredi s'annonce tout autant ensoleillée. En ce 14 octobre, nous fêtons les Justes ainsi que les Calistes.

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2: Nathalie Michet est de retour pour le journal à la une. Des explosions ce matin dans la capitale saoudienne.
4: Après déjà des tirs intenses depuis hier soir de la part des rebelles houthis du Yémen, une frappe a touché le siège administratif d'Aramco dans l'est de l'Arabie Saoudite, le royaume pétrolier dont l'économie commence à vaciller face à la guerre. Dans ce journal également, l'ambition d'une convergence des luttes chez les syndicats en France alors que l'acte 5 du mouvement lycéen a réuni hier plus de 160 000 personnes. Nous resterons en France pour notre dossier consacré aux revenantes de l'État islamique, ces femmes qui avaient rejoint Daesh en Syrie. Et de retour en France, elles passent devant la justice. Le football, la Ligue des Champions et un choc ce soir entre le Paris Saint-Germain et Manchester City.
2: Face aux frappes des Houthis en Arabie Saoudite, la chef du FMI redoute des répercussions négatives dans le monde entier.
4: Mise en garde alors que l'escalade militaire entre Riyad et les rebelles houthis du Yémen s'intensifie après l'attaque qui a fait 13 morts et des centaines de blessés le week-end dernier à l'aéroport de la capitale saoudienne. Les insurgés ont notamment visé hier soir le siège administratif du géant pétrolier Aramco. L'attaque a provoqué un incendie. Au sens propre comme au figuré, il y a donc le feu en Arabie Saoudite. L'année devrait se terminer sur un PIB en recul. La guerre menace de plus en plus en effet les ambitions économiques du prince héritier Mohamed Ben Salman. Explication de Pierre-Olivier.
5: L'Arabie Saoudite classée orange par le Quai d'Orsay, déconseillée aux voyageurs. Le cauchemar de Mohamed Ben Salman. Son royaume est touché de plein fouet par la guerre dans sa région. Guillaume Fourmont, rédacteur en chef de la revue Carto.
6: Maintenant, l'Arabie se retrouve un peu bloquée géographiquement, économiquement. Elle est bloquée, dépendante, pour sortir sa principale richesse, le pétrole.
5: Le détroit d'Ormuz au ralenti, celui de Bab el-Mandeb, côté ouest, incertain. Riyad et son aéroport sous les bombes et des projets qui tombe à l'eau.
6: Il faut mieux regarder plutôt les grands projets qu'il avait imaginés dans la vision 2030 en Arabie Saoudite. Par exemple, The Line, projet phare, ville du futur, en forme de ligne, elle ne fera finalement que 2 ou 3 kilomètres contre plus de 150 prévus avant. Les Saoudiens sont dans une impasse stratégique. Mohamed Ben Salman est dans une impasse un peu compliquée.
5: D'autant plus compliquée que l'allié américain se fait désirer. De nombreuses compagnies aériennes ont suspendu leur vol vers Riyad, dont Air France.
4: Pierre-Olivier du service économie de RFI.
2: Oui, c'est un coup dur en Ukraine pour les forces armées. Le réseau internet par satellite Starlink est désormais restreint.
4: Un tour de vis du réseau d'Elon Musk opéré pendant la nuit d'après la présidence ukrainienne et cela quelques jours après la fureur exprimée par Donald Trump contre Volodymyr Zelensky. Le président ukrainien qui déplore de ne pas avoir été averti par les renseignements militaires occidentaux et américains en particulier avant une frappe de missile hier soir contre une centrale électrique de Kiev. Et au cours de la nuit, d'autres sites énergétiques ont été bombardés par la Russie. Le bilan fait état de 6 morts et 600 000 personnes privées d'électricité.
2: Après l'acte 5 de la mobilisation lycéenne en France, les syndicats visent la convergence des luttes.
4: Ils appellent la jeunesse à participer à la grande journée de manifestation prévue samedi pour défendre le pouvoir d'achat. Impossible, le retour des gilets jaunes, encore difficile à cerner. Hier, en tout cas, ce sont au moins 160 000 personnes qui ont défilé dans toute la France. Les lycéens n'étaient pas seuls. En Seine-Saint-Denis, département le plus pauvre de France métropolitaine, beaucoup d'enseignants soutiennent et comprennent le mouvement. C'est le cas, écoutez, de cette professeure d'histoire géo du lycée Paul-Éluard, l'un des premiers établissements à s'être mobilisé.
7: Le coup de poing sur la table est nécessaire parce que même après plus de 2 semaines de mobilisation, il n'y a que des effets d'annonce très superficiels qui sont proposés par le gouvernement. En fait, ce qu'on demande, c'est très global, mais il y a plein de choses qui en découlent. C'est l'égalité des chances pour nos élèves, que ce soit dans les conditions d'études matérielles et aussi un encadrement humain suffisant. mais même au-delà de ça, en fait, leur permettre d'avoir à toutes et tous les mêmes chances que des élèves d'établissements plus UP parisiens, par exemple. Et il y a un élève avec qui je discutais tout à l'heure qui me disait que lui, il voulait poursuivre la mobilisation. C'est un très bon élève et il se rend bien compte qu'il n'aura pas les mêmes chances d'avoir une place dans les études supérieures qu'il voudrait pour l'an prochain, parce que le nom de son lycée apparaîtra sur Parcoursup. Donc les élèves sont attachés à cette demande-là, que les dossiers Parcoursup soient totalement anonymes.
4: Un témoignage recueilli par Laurence Théo pour RFI. La France, où à 6 mois de la présidentielle, une nouvelle candidate se lance dans la bataille. L'essayiste Natacha Polony a annoncé sa candidature chez nos confrères de France Inter. Elle a dit proposer une politique de production au service de l'indépendance de la France. Et ce matin à Rome, des nouvelles de Léon XIV qui a passé une nuit tranquille selon le Vatican. Hier, le pape a été opéré d'une tumeur qui s'est révélée cancéreuse au niveau du poumon.
2: Jusqu'où ira Joseph Kabila ? Beaucoup d'interrogations en RDC alors que l'ancien président assume le choix de la lutte armée.
4: Condamné à mort pour trahison, Joseph Kabila dirige désormais le Front pour la refondation de la nation, le FRN. Sa création a été annoncée lundi à Goma et ce nouveau mouvement politico-militaire succède à l'AFC, l'Alliance Fleuve Congo. Il inclut le groupe armé M23 qui contrôle plusieurs zones dans l'est de la RDC. À la tête du FRN, Joseph Kabila entend rassembler les forces opposées à Félix Tshisekedi. Mais concrètement, que peut changer cette réorganisation ? Quelques clés de lecture avec Passion Ligaudi.
1: Première clé, jusqu'où les nouveaux fronts veut-il porter la guerre ? Les experts de l'ONU décrivaient en juin deux orientations. Joseph Kabila et Corneille Nangaa ambitionnaient de prendre le pouvoir à Kinshasa. La plupart des dirigeants du M23 s'opposaient à des opérations au-delà des deux Kivus. Il faudra donc regarder si les combats s'étendent, si les positions se consolident ou si une désescalade s'amorce. Cela donnera une première indication sur les choix du front. Deuxième clé, qui accepte de le rejoindre ? Les mouvements veulent réunir opposition armée et non armée, mais par exemple l'ancienne ministre Marie-Ange Mouchebekwa refuse la voie militaire tout en restant opposée au pouvoir. Troisième clé, que deviennent les négociations ? Selon une source au sein de la rébellion, les fronts reprendra les engagements de l'ancienne organisation. Il faudra en vérifier l'application, notamment sur les cessez-le-feu. Et distinguer deux réactions, celle du Qatar qui conduit les discussions avec la rébellion, celle de Washington qui a sanctionné Joseph Kabila et porte le processus entre la RDC et le Rwanda. La suite se lira donc dans le combat, les ralliements et les négociations. Les changements des noms seuls ne permettent pas de prévoir leur évolution.
4: Les précisions de Passion Ligaudi.
2: Et vous, que pensez-vous de cette réorganisation, ce FRN emmené par Joseph Kabila ? Votre analyse attendue par Juan Gomez dans Appel sur l'actualité, 8h10 temps universel.
4: La RDC ou un essai de vaccin contre Ebola doit être lancé d'ici la fin du mois, annonce de l'OMS. Demain, ça fera 5 mois exactement que l'épidémie en cours a officiellement commencé. D'après le dernier bilan des autorités sanitaires, le pays a franchi le cap des 9000 cas d'Ebola, dont plus de 4000 malades décédés.
2: Et votre émission Priorité Santé dédiée justement à Ebola, à écouter à 9h10, temps universel. Notre dossier, Nathalie, aujourd'hui est consacré au procès en France d'une revenante.
4: Les revenants, c'est le nom donné aux femmes qui avaient rejoint les rangs de l'État islamique avant de rentrer en France. Cette année, sur 23 procès d'assises antiterroristes dans le pays, 18 concernent ces revenantes. Bonjour Laura Martel.
8: Bonjour.
4: On vous retrouve en direct du Palais de justice de Paris. Vous allez suivre aujourd'hui le procès de Radia Tahar Aouidat avec un double intérêt, le parcours de cette femme, mais à travers elle également la radicalisation de toute une famille.
8: Oui, après avoir jugé les principales attaques terroristes ces dernières années, la justice se concentre désormais sur les revenantes, ces femmes qui ont constitué près d'un tiers des quelques 1500 Français partis sur zone et sont potentiellement plus nombreuses à être revenues. 56 ont déjà été condamnées par une justice française qui les a ignorées jusqu'en 2017, notamment à cause d'un biais de genre qui les envisageait comme endoctrinées plutôt qu'adhérents à la violence. Une justice devenue la plus sévère d'Europe en termes de peine infligée à ces femmes, selon les chercheurs. Alors, Radia Selma Tahar Aouidat, dite Selma a 33 ans aujourd'hui. Elle a rejoint la Syrie en mai 2014, a été expulsée de Turquie à l'été 2021 et est en détention depuis. Elle est poursuivie comme la plupart de ces femmes pour association de malfaiteurs terrorisme, pour avoir adhéré à l'idéologie, s'être rendue sur zone et avoir profité des logements spoliés notamment. Elle est aussi accusée, elle, de recrutement d'une amie et elle encourt 30 ans de prison. Alors l'enjeu pour la justice, c'est de sanctionner bien sûr son implication, mais aussi d'évaluer son évolution, évolution que son avocat met en avant en soulignant des évaluations récentes positives et la position de sa cliente qui dit vouloir assumer ses responsabilités sans tout expliquer par l'emprise de son frère.
4: Alors il y a un autre enjeu, Laura, dans ce procès, c'est de mieux comprendre comment quasiment toute la famille Tahar Hawidat a rejoint l'EI.
8: Oui, 23 membres de la famille, dont 15 adultes partis en 2014 sous l'impulsion donc de ce frère Fodil. Les parents Fodil et 6 de ses sœurs, dont Selma, avec leur mari pour la plupart et certaines leurs enfants. Les deux seules sœurs restées en France ont depuis été condamnées pour financement du terrorisme. Une spécificité familiale à prendre en compte, mais qui ne doit pas tout écraser, estime Maître Hazan.
9: Le gros travers serait de faire un procès de la famille et de faire peser sur cette seule accusée le poids du fantasme familial qu'a généré la famille Tahar Hawidat comme étant quasiment le symbole à l'époque de cette fuite de famille entière dans un nombre important en 2013 et 2014 quand la France a connu des départs successifs et en nombre. Je suis persuadé que la Cour d'assises ne tombera pas dans ce travers-là et de toute façon nous appellerons à parfaitement individualiser le regard que la justice doit porter sur cet accusé.
8: Alors, malgré l'individualisation, l'ombre de Fodil va forcément planer sur le procès. Il est l'un des 11 djihadistes français condamnés à mort en Irak en 2019 pour appartenance à l'EI. Il a été en lien avec Khalid Zerkani, l'un des principaux recruteurs en Belgique, et celui qui a recruté notamment Abdelhamid Abaoud, le logicien des attentats du 13 novembre, que Fodil lui-même a côtoyé en Syrie. Alors aujourd'hui, dans la famille Tahar Hawidat, au moins 6 personnes sont mortes. D'autres sont détenues en prison pour les hommes, dans des camps kurdes pour les femmes. Selma est donc la seule des adultes par à être jugée pour le moment.
4: Merci beaucoup Laura Martel en ligne directe du Palais de Justice de Paris pour RFI.
2: De nouvelles arrestations d'opposants en Inde sur fond de contestation politique.
4: Deux des chefs du mouvement des cafards lancés par les étudiants en mai ont été placés en détention pour avoir manifesté dans une zone interdite à New Delhi. Le week-end dernier, les forces de l'ordre avaient déjà procédé à des milliers d'interpellations. Réaction sécuritaire aux manifestations pour dénoncer une fraude électorale. Car depuis l'an dernier, 130 millions d'électeurs ont été radiés. La colère qui se focalise sur la commission électorale unit les rangs de l'opposition indienne, bien décidée, Abdullah Ehrali, à tenir tête au pouvoir.
10: La pression s'accentue sur le pouvoir à New Delhi après les démonstrations populaires. Les leaders politiques et un mouvement étudiant très mobilisé se sont rassemblés directement chez le chef de l'opposition, Rahul Gandhi.
11: Nous nous tenons ici ensemble, unis comme un seul homme. Il n'y a pas de manifestation parallèle, il n'y a qu'une seule et unique manifestation. Et cette manifestation a une seule mission, restaurer la démocratie en Inde.
12: Restoration of democracy in India.
10: Nehabura, le visage de la protestation étudiante, dénonce un système électoral totalement faussé.
13: Les citoyens sont choisis par la commission électorale. Les citoyens sont choisis par le parti au pouvoir et on dit ensuite à ces citoyens d'élire le parti au pouvoir. C'est pourquoi nous sommes tous unis. Et c'est formidable que tous les étudiants, les jeunes et les partis d'opposition soient ensemble.
10: Une union partagée par la députée de l'opposition, Sagarika Ghose, arrêtée puis libérée. Elle porte la voix de tous ceux qui réclament la tête du patron de la commission électorale.
14: Ganesh Kumar doit être démis de ses fonctions et des poursuites pénales doivent être engagées contre lui. Et nous ne connaîtrons aucun repos tant que cette commission électorale ne sera pas entièrement destituée.
10: La bataille devient aussi judiciaire. L'opposition a déposé une pétition pour exiger le gel immédiat de cette purge électorale qui a mis le feu aux poudres. Abdullah Ehrali, New Delhi, RFI.
2: On passe au football avec la Ligue des Champions et les déboires de Manchester United.
4: Les Red Devils, sèchement battus par l'Atlético Madrid hier soir 2-0 à Milan. Bruges a pris le dessus sur l'Inter 4-3. Le FC Barcelone a gagné 4-1 contre Galatasaray. Le Bayern de Munich tenu en échec 3-2 sur le terrain du Viking Stavanger en Norvège. Le club azerbaïdjanais du Sabah FC a signé sa toute première victoire en Ligue des Champions 2-0 contre le Slavia Prague. Et puis mauvaise soirée pour les clubs français. Lille humilié 3-0 par Arsenal. Lens défait 2-0 par le Sporting Portugal.
2: Ce soir, rapidement, Nathalie, le Paris Saint-Germain joue son premier gros test dans la compétition.
4: Ah oui, il est tenant du titre contre Manchester City, un très sérieux prétendant à la victoire, Cédric de Oliveira.
15: Pour Ousmane Dembélé, Ligue des Champions rime souvent avec satisfaction. Avec le PSG, il a remporté les deux derniers trophées. Alors l'attaquant connaît ses rendez-vous par cœur. Manchester City est un cador du continent, mais les matchs d'automne ne sont jamais décisifs. Paris vient pour gagner, mais ce n'est que la phase de groupe.
16: On va pas lancer de message à toute l'Europe. Là, on est au mois d'octobre, la saison est encore longue. C'est un gros match contre une très bonne équipe. Il y a des joueurs de classe mondiale devant. Ça compte là.
15: Erling Haaland, Jérémy Doku, Ryan Cherki, les Mancuniens peuvent s'appuyer sur une armada impressionnante. Même si le club a de gros problèmes extrasportifs, accusé d'une fraude financière massive. Battre les vainqueurs de la Ligue des Champions en 2023 à Manchester serait tout de même une vraie performance pour le PSG.
17: Un temps ensoleillé vous attend pour ce 14 octobre. Si les températures seront assez fraîches en matinée, notamment à Châteauneuf-de-Randon où il fera 9 degrés, le thermomètre continuera de grimper au fil de la journée. Nous attendons 17 degrés du côté de Langogne, 22 à Mende et près de 24 degrés à Saint-Enémy. La journée de demain et du vendredi s'annonce tout autant ensoleillée. En ce 14 octobre, nous fêtons les Justes ainsi que les Calistes.
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0: Il est 10h30, bonne matinée sur 48FM, le journal Thomas Semler.
1: Bonjour à toutes et à tous. Au sommaire de votre journal, on parlera paysage et environnement avec la préfecture et le parc naturel régional de l'Aubrac. On aura ensuite une page santé et les vaccinations contre les virus hivernaux qui débutent. Et puis pour terminer, de la culture avec le festival des rencontres poétiques qui se poursuit en Lozère. Et on commence donc ce journal par parler environnement avec une consultation publique lancée par la préfecture. Une consultation qui a pour thème la gestion des haies dans le milieu agricole. Des haies dans le milieu agricole. Depuis le début du mois, un régime unique encadre les démarches administratives liées aux haies en France. En Lozère, deux projets d'arrêts préfectoraux sont soumis à la consultation publique jusqu'au 25 octobre prochain. Ils concernent notamment les périodes d'interdiction des travaux sur les haies et les compensations en cas de destruction. L'objectif de ce nouveau régime, explique la préfecture, est de simplifier les démarches pour les agriculteurs tout en préservant les haies essentielles à la biodiversité. Les documents et les modalités de participation sont disponibles sur le site internet des services de l'État en Lozère. On s'en va maintenant dans l'Aubrac avec une réunion prévue demain pour parler de l'avenir des Burons. Le parc naturel régional de l'Aubrac et plusieurs partenaires, dont le CAUE, ont récemment élaboré un cahier de recommandations destiné aux propriétaires de Burons ainsi qu'aux maîtres d'œuvre et aux artisans pour la préservation du patrimoine architectural. Ce guide rassemble des conseils techniques et administratifs de la conception du projet jusqu'à la fin des travaux de rénovation. Sa présentation est prévue demain au Buron de Bonnechard à Roucoul d'Aubrac. Et puisqu'on parle du parc naturel régional de l'Aubrac, il propose sa dernière sortie naturelle gratuite de l'année ce dimanche de 9h à midi à Lieutadès dans le Cantal. L'occasion d'observer les signes de la nature qui se préparent pour l'hiver, mais aussi de repérer les derniers oiseaux migrateurs avant leur départ. Rendez-vous donc sur le parking de la Tourbière de Lavergne des Mazes. Inscription obligatoire par mail ou par téléphone. Page santé maintenant et la campagne de vaccination contre la grippe et le Covid-19 qui démarre en Occitanie. C'est l'Agence régionale de santé et l'assurance maladie qui invite donc plus de 1,7 million de personnes fragiles à se faire vacciner dans la région. En Lozère, l'hiver dernier, 53% des 65 ans et plus étaient vaccinés contre la grippe, soit 3 points de moins que la moyenne régionale. En revanche, chez les personnes à risque de moins de 65 ans, notre département arrive en tête d'Occitanie avec près de 31% de personnes vaccinées. Et si vous souhaitez aussi vous faire vacciner, l'opération se fait chez le pharmacien, l'infirmier ou le médecin et on peut recevoir les vaccins contre la grippe et le Covid le même jour, des vaccins 100% remboursés. L'ARS appelle également au bon réflexe en cette période hivernale, se laver les mains, aérer et porter un masque quand on est malade. Et puis à Langogne, ce sont la santé mentale et les arts qui sont mis à l'honneur aujourd'hui. Le collectif La Botte organise donc une journée santé-bien-être autour du thème « Pour notre santé mentale, ouvrons-nous aux arts ». Dès 14h et jusqu'à 17h30, le public pourra découvrir une expérimentation de différentes pratiques artistiques, mais aussi rencontrer des services pouvant accompagner la santé mentale. L'événement est gratuit et ouvert à tous dans le cadre des semaines d'information de la santé mentale. En amont, à 13h30, les membres de la BOTS signeront une charte commune pour renforcer les partenariats entre les acteurs locaux de la santé et du social et lutter contre les inégalités sociales de santé. Et puis pour terminer, on parle culture et le festival des sources poétiques qui se poursuit. Plusieurs événements auront lieu aujourd'hui comme à Saint-Alban, au Mont-Brac ou encore Marvejols où ce matin l'artiste Alain Laribet rencontre le jeune public à la médiathèque. Un musicien, Alain Laribet, qui rencontrera la poésie de Sofia Carampali-Fara ce vendredi pour un spectacle musical que nous présente Alexis Lormeau, directeur artistique de la communauté communauté de communes du Gévaudan qui co-accueille l'événement.
2: Cette soirée au Trianon commence à 18h. Elle a été intitulée « Parfum de thym et voyage ». Et nous recevrons... entre autres, le spectacle Voyage d'un poète, musicien, Alain Larribey, qui se fait aussi nommer le berger des sons. Et ça dit bien, finalement, le type de spectacle qu'il fait, des spectacles très musicaux, très sonores, mais qui sont le fruit de la récolte d'histoires, de contes qui viennent de différents... pays à travers le monde, différentes cultures.
1: La soirée Parfum de thym et voyage aura donc lieu ce vendredi à partir de 18h au cinéma Le Trianon de Marvejols. Et puis sinon, dès demain, le festival Sources Poétiques recevra le poète et prix Goncourt de poésie Yvon Lemaine à la médiathèque Lamartine de Mende.

0: réveillez 11h. Bonne matinée sur 48FM. Regard sur la gastronomie.
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2: Alors, je m'appelle Nicolas Rivière, je suis critique gastronomique à Toulouse depuis une quinzaine d'années environ. Et avec le temps, je me suis rendu compte que mes débuts dans le journalisme culinaire avaient coïncidé avec l'émergence d'une nouvelle génération de chefs sur la scène gastronomique toulousaine. Une génération dont font toujours partie, par exemple, Simon Carlier, Nicolas Brousse, Aziz Mokhtari, Johan Travostino. Et étant moi-même toulousain d'origine, je me suis toujours demandé quel était le rapport que cette jeune génération pouvait entretenir avec celle des glorieux aînés de la Ville Rose, et notamment trois chefs qui ont tous été étoilés. Lucien Vanel, qui avait un restaurant éponyme, mais aussi Dominique Toulousi, qui tenait le restaurant Les Jardins de l'Opéra, place du Capitole, qui est aujourd'hui dirigé par Stéphane Tournier, et Gérard Garrigue, qui lui avait le restaurant Le Pastel. Et parmi les jeunes chefs d'aujourd'hui, j'avais la sensation que celui qui s'inscrivait peut-être le plus dans une forme d'héritage, c'était Simon Carlier du restaurant Solide. Et c'est d'autant plus étonnant que lui-même n'est pas toulousain d'origine, il est audois, et de mémoire je crois qu'il est arrivé dans la Ville Rose il y a seulement une vingtaine d'années.
3: Alors moi j'arrive à Toulouse, ça devait être en 2003. Alors à l'époque il devait y avoir Toulousi. Alors je mélange peut-être un peu les années, mais bon, c'est que bon, Vanel en entend parler. Saran, je pense qu'elle arrive déjà dans ces eaux-là, il me semble, quoi. Gérard Garrigue. Alors là, bien sûr, Gérard Garrigue, ça, je tiens quand même à le citer, parce que c'est vrai que c'est les gens qui m'en parlaient. Ah, ça me rappelle des choses que pouvait faire Garrigue. Ça. Et donc, c'était un peu comme des personnages un peu mythiques. Hein. C'était un peu la mythologie de la gastronomie toulousaine. Hein. Quand on commence, on nous parle de ces personnes qui ont fait rayonner la cuisine toulousaine. Et j'en avais ce rapport-là, quoi. Quand on a la chance de retomber sur quelques recettes, alors c'est marrant parce qu'on peut en avoir une image parfois un peu surannée, ou comme quand on regarde un escoffier, par exemple. Et en fait, pas du tout. Moi, il y a quelques recettes qu'on peut retrouver. Alors, quand on a la chance de pouvoir en parler avec Gérard Garrigue, ça vous permet d'avoir directement à la source plutôt que l'interprétation. Mais je vois quelques recettes de Vanel, des choses finalement qui étaient plus modernes qu'on pouvait l'imaginer.
2: Comme quoi, par exemple?
3: Ah, ben, je sais pas, l'utilisation d'une framboise pour déglacer un foie de veau. Il y avait quand même une idée un peu de fraîcheur, d'alléger déjà les plats.
2: Mais c'est vrai que si on y réfléchit bien, la cuisine de Lucien Vanel, mais tout comme celle d'ailleurs du célèbre chef gascon André Daguin, étaient des cuisines presque révolutionnaires en fait, ou en tout cas qui bousculaient totalement les codes de leur époque. Et tout le paradoxe, c'est qu'aujourd'hui, la mémoire de ces chefs-là se résume souvent au souvenir d'une cuisine très traditionnelle, alors que ça n'était pas le cas, même si le classicisme de la grande cuisine française faisait aussi partie de leur répertoire. Et ça, il y a quelqu'un qui pourrait très bien vous le raconter, c'est Guy Presenda, qui est président de l'Union des métiers de l'industrie hôtelière en Occitanie, qui a bien connu ces deux chefs, et en particulier Lucien Vanel.
4: C'était le seul 2 étoiles Michelin, donc quand on voulait faire un repas qui sortait de l'ordinaire, on allait manger chez lui avec des spécialités. Puis il était très imaginatif, hein, parce qu'il faisait des terrines de cervelle, des choses qu'on ne faisait pas à l'époque de la cuisine de 1970. Il faisait partie avec Guérard de ce qu'on appelait la nouvelle cuisine. Vous savez, la cuisine allégée, cuisine nouvelle. C'était le restaurant de tous. Ce qui travaillait beaucoup, Vanel, c'était le gibier et la truffe. N'oublions pas que c'était un lotois. Hein. Donc, tout ce qui était omelette aux truffes, et ainsi de suite, il en faisait beaucoup. C'est lui qui a un peu lancé également, on peut oublier, les crêpes Suzette. Vous voyez, il a remis des crêpes à la mode, flambées en salle. Le soufflé Grand Manier de chez Lucien Vanel était d'anthologie. J'aurais souhaité, moi, que un maire de Toulouse donne le nom d'une rue ou le quartier était à monsieur Lucien Vanel, il aurait largement mérité. Vous savez, on parle de rue, André Daguin a eu sa rue à Auch cette année, alors il est resté à Auch 40 ans, vous voyez, donc c'est pas évident. Il n'y a pas beaucoup de villes qui honorent leurs cuisiniers. Ça serait bien de faire, pas besoin de faire une avenue, mais une rue de Lucien Vanel, c'était une belle reconnaissance parce qu'il a quand même fait la gastronomie à Toulouse.
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2: 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Il est 10h en temps universel, midi à Paris, 13h à Riyad.
3: Charlotte de Rouen.
2: De fortes explosions entendues dans la capitale saoudienne ce matin. Les rebelles houthis disent avoir mené plusieurs frappes. La guerre qui menace la prospérité économique du royaume saoudien. Il est accusé de complicité de crimes de guerre. Un ancien officier ukrainien comparaît devant la justice allemande. Il est soupçonné d'avoir organisé l'opération de sabotage du gazoduc Nord Stream en mer Baltique. En France, les lycéens appelés à se mobiliser à nouveau samedi dans le cadre d'une manifestation plus globale contre la vie chère. Les professeurs irlandais, eux, manifestent aujourd'hui pour une hausse des salaires. Et puis, l'Indonésie brûle toujours et les pays voisins impactés par les fumées toxiques commencent à montrer leur agacement face à la gestion des incendies. Les rebelles yéménites houthis affirment avoir visé des infrastructures énergétiques saoudiennes et l'aéroport de la capitale, Riyad. Les frappes se poursuivront dans les jours à venir, selon le porte-parole du mouvement. Les attaques des rebelles pro-iraniens et plus largement la guerre des États-Unis avec l'Iran portent un coup économique sérieux à l'Arabie saoudite et au grand projet de Mohamed Ben Salman, l'homme fort de Riyad qui avait pour ambition de faire de l'Arabie saoudite une puissance touristique et financière moins dépendante du pétrole. Mais selon le Fonds monétaire international, l'activité économique du royaume devrait reculer cette année, Pierre-Olivier.
4: L'Arabie saoudite, classée orange par le Quai d'Orsay, déconseillée aux voyageurs. Le cauchemar de Mohamed Ben Salman. Son royaume est touché de plein fouet par la guerre dans sa région. Guillaume Fourmont, rédacteur en chef de la revue Carto.
5: Maintenant, l'Arabie se retrouve un peu bloquée géographiquement, économiquement. Elle est bloquée, dépendante, pour sortir sa principale richesse, le pétrole.
4: Le détroit d'Ormuz au ralenti, celui de Bab el-Mandeb, côté ouest, incertain. Riyad et son aéroport sous les bombes et des projets qui tombent à l'eau.
5: Il faut mieux regarder plutôt les grands projets qu'il avait imaginés dans la vision 2030 en Arabie Saoudite. Par exemple, The Line, projet phare, ville du futur, en forme de ligne, elle ne fera finalement que 2 ou 3 kilomètres. Contre plus de 150 prévus avant. Les Saoudiens sont dans une impasse stratégique. Mohamed Ben Salman est dans une impasse un peu compliquée.
4: D'autant plus compliquée que l'allié américain se fait désirer. De nombreuses compagnies aériennes ont suspendu leurs vols vers Riyad, dont Air France.
2: Hier, l'Arabie Saoudite avait visé la capitale du Yémen, Sanaa, aux mains des rebelles. Malgré l'appui de l'aviation saoudienne, les forces gouvernementales yéménites peinent à reprendre les territoires conquis par les Houthis. La Russie dit avoir abattu 900 drones ukrainiens la nuit dernière, des attaques qui ont fortement perturbé le fonctionnement des aéroports moscovites. Les vols ont été suspendus pendant plusieurs heures. En Ukraine, des frappes russes visant notamment des infrastructures énergétiques ont fait au moins 6 morts dans la nuit et provoqué des coupures de courant dans plusieurs quartiers de la capitale. 600 000 personnes ont été privées d'électricité, selon Volodymyr Zelensky, le président ukrainien qui accuse Moscou de mépriser Washington en frappant des sites énergétiques, des sites censés être épargnés en vertu du cessez-le-feu annoncé par le président américain Donald Trump en fin de semaine dernière. En Allemagne, le procès d'un ancien officier ukrainien accusé de sabotage s'est ouvert il y a maintenant une demi-heure à Hambourg. Serika est soupçonné d'avoir organisé la spectaculaire opération qui avait endommagé 3 des 4 conduits du gazoduc Nord Stream en mer Baltique. C'est par ce gazoduc que l'Allemagne a été approvisionnée pendant des années par du gaz russe bon marché. L'homme est accusé de complicité de crimes de guerre. Les précisions de Nathalie Versieux.
6: Le 26 septembre 2022, de gigantesques remous apparaissaient en mer Baltique au large de l'île danoise de Bornholm. Plusieurs explosions venaient d'endommager les deux gazoducs Nord Stream 1 et 2 reliant l'Allemagne à la Russie. L'enquête se recentre rapidement sur l'Andromeda, un voilier loué à Rostock sous une fausse identité. Le commando de plongeurs aux ordres de série K, équipé d'explosifs militaires, aurait cherché à mettre fin de façon définitive aux livraisons de gaz russe vers l'Allemagne. Un crime de guerre aux yeux de l'acte d'accusation, l'agression ayant visé des installations civiles. Arrêté en août 2025 en Italie, où il passait des vacances en famille, série K était finalement extradé vers l'Allemagne en novembre dernier. L'un des enjeux du procès sera de déterminer quel rôle Kiev pourrait avoir joué dans l'organisation du sabotage. La mise en cause de l'Ukraine dans ce procès serait politiquement délicate, alors que l'Allemagne est son principal soutien dans la guerre contre la Russie. Nathalie Versieux, Berlin, RFI.
2: En Inde, deux chefs du parti des cafards placés en détention. Le mouvement satirique fait partie de ceux qui se mobilisent contre la révision électorale, la révision des listes électorales qui a exclu 130 millions d'électeurs. Les manifestants demandent la démission du président de la commission électorale et soupçonnent une manœuvre destinée à favoriser le BJP, le parti du Premier ministre Narendra Modi. Et la contestation se transforme peu à peu en fronde généralisée contre le pouvoir. En France, un peu moins de 200 lycées sont toujours fermés ce mercredi, soit près de 4% des établissements, selon le ministre de l'Éducation nationale. La mobilisation se poursuit au lendemain d'une grande journée d'action. Quelques 160 000 personnes ont défilé dans les rues hier, selon les autorités. 480 000 selon l'intersyndicale. Les jeunes demandent toujours plus de moyens pour l'éducation et sont appelés à se mobiliser à nouveau samedi, dans le cadre d'un mouvement plus global contre la vie chère. Des salaires trop bas, c'est aussi ce que dénoncent les enseignants en Irlande. Les profs irlandais rejoignent aujourd'hui des milliers d'agents du secteur public pour une journée de grève nationale, la première de cette ampleur dans le pays depuis 2009, pour demander une hausse des salaires. À Dublin, Clémence Pénard.
7: Quelques 70 000 professeurs appellent à faire grève aujourd'hui devant leurs établissements. Tous réclament de meilleurs salaires. Le budget 2027 présenté la semaine dernière prévoit bien 1,2 milliard d'euros pour revaloriser les rémunérations du secteur public. Mais pour Linda Kelly, secrétaire générale du principal syndicat enseignant irlandais, c'est loin d'être suffisant. Des gens sont prêts à perdre une journée de salaire en pleine crise du coût de la vie et le gouvernement ne semble pas le comprendre. Car derrière la colère salariale, il y a aussi la crise du logement. À Dublin, par exemple, certains enseignants sont contraints de vivre chez leurs parents, faute de pouvoir se loger. L'un d'eux confie au journal The Independent avoir aujourd'hui moins de pouvoir d'achat qu'à ses débuts dans le métier. Beaucoup dénoncent surtout le décalage entre la croissance économique robuste en Irlande, dopée par les profits records des multinationales, et leur réalité quotidienne. Une nouvelle journée de grève est déjà envisagée mercredi prochain, 21 octobre. Clémence Pénard, Dublin, RFI.
2: En Asie du Sud-Est, le Timor oriental ferme ses écoles en raison de la pollution de l'air à cause des incendies en Indonésie voisine. Le président indonésien Prabowo Subianto ordonne la mobilisation de moyens supplémentaires pour lutter contre les gigantesques feux qui ravagent son pays. Mais la colère monte face à cette gestion de crise par Jakarta, Simon Rosé.
8: Alimenté par un phénomène El Niño particulièrement intense cette année, les multiples feux en cours sur les îles de Bornéo et Sumatra sont les plus violents depuis plus d'une dizaine d'années. Ce sont ainsi, selon des organisations environnementales, plus de 600 000 hectares qui sont partis en fumée. Les autorités n'ont pas mis à jour le chiffre officiel depuis le mois de juillet. Elles ont en revanche communiqué le recensement de près de 300 000 cas de maladies respiratoires dans le pays. Si les incendies sont indonésiens, c'est bien une large partie de l'Asie du Sud-Est qui est sous le panache de fumée. La Malaisie a dû fermer plusieurs établissements scolaires. À Singapour, la qualité de l'air se dégrade également. Ces deux pays ont bien proposer leur aide à leurs voisins, mais jusqu'à présent, l'Indonésie n'a pas encore donné suite, assurant pouvoir gérer seule la situation, malgré les tensions diplomatiques que cette position provoque avec les autres pays de la région. Le président Prabowo Subianto vient ainsi d'annoncer la mobilisation de moyens locaux supplémentaires, alors que plus de 60 000 personnes sont déjà engagées dans la lutte contre les flammes.
2: Simon Rosé. Un nouveau pont entre la Chine et la Corée du Nord. Il sera opérationnel dès demain, selon les médias d'État chinois. Cette annonce marque le renforcement des liens physiques entre l'un des pays les plus isolés au monde et son puissant partenaire. Le pape a passé une nuit tranquille après son opération au poumon. Hier, l'intervention s'est bien passée, selon le Vatican. Le nodule qui lui a été retiré au poumon était bien cancéreux. Des examens supplémentaires sont en cours pour détecter d'éventuels signes de propagation du cancer. Restez avec nous sur RFI. Tout de suite, on retrouve Emmanuel Bastide pour 8 milliards de voisins. Bonjour Emmanuel.
9: Bonjour Charlotte de Rouen, je suis bien là. On parle emploi chez
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0: Il est midi et quart, bon appétit pour ceux qui sont à table. On retrouve le journal Thomas Semler.
1: Bonjour à toutes et à tous. Au sommaire de votre journal, on parlera paysage et environnement avec la préfecture et le parc naturel régional de l'Aubrac. On aura ensuite une page santé et les vaccinations contre les virus hivernaux qui débutent. Et puis pour terminer, de la culture avec le festival des rencontres poétiques qui se poursuit en Lozère. Et on commence donc ce journal par parler environnement avec une consultation publique lancée par la préfecture. Une consultation qui a pour thème la gestion des haies dans le milieu agricole. Des haies dans le milieu agricole. Depuis le début du mois, un régime unique encadre les démarches administratives liées aux haies en France. En Lozère, deux projets d'arrêts préfectoraux sont soumis à la consultation publique jusqu'au 25 octobre prochain. Ils concernent notamment les périodes d'interdiction des travaux sur les haies et les compensations en cas de destruction. L'objectif de ce nouveau régime, explique la préfecture, est de simplifier les démarches pour les agriculteurs tout en préservant les haies essentielles à la biodiversité. Les documents et les modalités de participation sont disponibles sur le site internet des services de l'État en Lozère. On s'en va maintenant dans l'Aubrac avec une réunion prévue demain pour parler de l'avenir des burons. Le parc naturel régional de l'Aubrac et plusieurs partenaires, dont le CAUE, ont récemment élaboré un cahier de recommandations destiné aux propriétaires de burons ainsi qu'aux maîtres d'œuvre et aux artisans pour la préservation du patrimoine architectural. Ce guide rassemble des conseils techniques et administratifs de la conception du projet jusqu'à la fin des travaux de rénovation. Sa présentation est prévue demain au Buron de Bonnechard à Roucoul d'Aubrac. Et puisqu'on parle du parc naturel régional de l'Aubrac, il propose sa dernière sortie naturelle gratuite de l'année ce dimanche de 9h à midi à Lieutadès dans le Cantal. L'occasion d'observer les signes de la nature qui se préparent pour l'hiver, mais aussi de repérer les derniers oiseaux migrateurs avant leur départ. Rendez-vous donc sur le parking de la Tourbière de Lavergne des Mazes. Inscription obligatoire par mail ou par téléphone. Page santé maintenant et la campagne de vaccination contre la grippe et le Covid-19 qui démarre en Occitanie. C'est l'Agence régionale de santé et l'assurance maladie qui invite donc plus de 1,7 million de personnes fragiles à se faire vacciner dans la région. En Lozère, l'hiver dernier, 53% des 65 ans et plus étaient vaccinés contre la grippe, soit 3 points de moins que la moyenne régionale. En revanche, chez les personnes à risque de moins de 65 ans, notre département arrive en tête d'Occitanie avec près de 31% de personnes vaccinées. Et si vous souhaitez aussi vous faire vacciner, l'opération se fait chez le pharmacien, l'infirmier ou le médecin et on peut recevoir les vaccins contre la grippe et le Covid le même jour, des vaccins 100% remboursés. L'ARS appelle également au bon réflexe en cette période hivernale, se laver les mains, aérer et porter un masque quand on est malade. Et puis à Langogne, ce sont la santé mentale et les arts qui sont mis à l'honneur aujourd'hui. Le collectif La Botte organise donc une journée santé-bien-être autour du thème « Pour notre santé mentale, ouvrons-nous aux arts ». Dès 14h et jusqu'à 17h30, le public pourra découvrir une expérimentation de différentes pratiques artistiques, mais aussi rencontrer des services pouvant accompagner la santé mentale. L'événement est gratuit et ouvert à tous dans le cadre des semaines d'information de la santé mentale. En amont, à 13h30, les membres de la BOTS signeront une charte commune pour renforcer les partenariats entre les acteurs locaux de la santé et du social et lutter contre les inégalités sociales de santé. Et puis pour terminer, on parle culture et le festival des sources poétiques qui se poursuit. Plusieurs événements auront lieu aujourd'hui comme à Saint-Alban, au Mont-Brac ou encore Marvejols où ce matin l'artiste Alain Laribet rencontre le jeune public à la médiathèque. Un musicien, Alain Laribet, qui rencontrera la poésie de Sofia Carampali-Fara ce vendredi pour un spectacle musical que nous présente Alexis Lormeau, directeur artistique de la communauté communauté de communes du Gévaudan qui co-accueille l'événement.
2: Cette soirée au Trianon commence à 18h. Elle a été intitulée « Parfums de thym et voyage ». Et nous recevrons... entre autres, le spectacle Voyage d'un poète, musicien, Alain Larribey, qui se fait aussi nommer le berger des sons. Et ça dit bien, finalement, le type de spectacle qu'il fait, des spectacles très musicaux, très sonores, mais qui sont le fruit de la récolte d'histoires, de contes qui viennent de différents... pays à travers le monde, différentes cultures.
1: La soirée Parfum de thym et voyage aura donc lieu ce vendredi à partir de 18h au cinéma Le Trianon de Marvejols. Et puis sinon, dès demain, le festival Sources Poétiques recevra le poète et prix Goncourt de poésie Yvon Lemaine à la médiathèque Lamartine de Mende.

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1: Bonjour à tous et à toutes,
2: bienvenue sur Radioactive.
1: Nous sommes Élise et Maëlys, nous sommes les élèves de 4e A du Collège Sport Nature de la Canourgue. Nous travaillons en technologie sur les objets connectés. Aujourd'hui, ils seront le thème de notre émission.
2: Exactement. Alors, voici le programme. Le lecteur de musique, l'appareil photo, la télévision, la console de jeu et nous finirons par le smartphone.
1: Alors, sans plus attendre, nous commençons par la chronique de Joy, Chloé, Dorian, Théo sur le lecteur de musique.
3: Bonjour à tous. Aujourd'hui, on va vous parler de l'évolution des lecteurs de musique à travers les années. Joy et moi, on a préparé un petit voyage dans le temps du vinyle jusqu'au streaming. C'est parti!
4: Salut Chloé, alors pour commencer, on va parler des vinyles. C'est le tout premier support de musique et même si aujourd'hui on n'utilise pas trop au quotidien. C'est un peu comme un retour en arrière. Le vinyle, c'est un disque plat fait en plastique avec un sillon qui permet de capter le son. Le problème, c'est qu'il n'est pas vraiment pratique à transporter. Mais il revient à la mode, les DJ l'utilisent encore beaucoup et certains collectionnent adorent ça.
3: Exactement. Après les vinyles, il y a eu la cassette, un autre grand classique.
4: Oui, mais pourrais-tu expliquer un peu mieux ce qu'est une cassette, Chloé ?
3: Avec plaisir. La cassette audio, inventée par Lou Hottens en 1963, c'est un support avec deux bobines sur lesquelles s'enroule une bande magnétique. C'était super pratique. On pouvait enregistrer ta musique et l'écouter partout. D'ailleurs, la cassette est devenue culte, notamment grâce aux séries comme Stranger Things ou les films Les Gardiens de la Galaxie.
4: Oui, Stranger Things a marqué toute une génération. Ensuite, il y a eu le CD, qui a un peu pris la relève des cassettes, non ?
3: Oui, le CD ! C'est Sony et Philips qui ont créé le disque compact. Sorti en 1982, il a rapidement remplacé les cassettes dans les années 90. Mais avec l'arrivée du numérique, le CD a perdu un peu de terrain dans les années 2000. Pourtant, il revient à la mode aujourd'hui, notamment grâce à la nostalgie et à des éditions spéciales d'artistes.
4: Oui, après tout ça, c'est le MP3 qui a débarqué. Mais qu'est-ce que c'est exactement, Chloé ?
3: Ah, le MP3 ! C'est un format numérique qui a révolutionné l'écoute de la musique. Né dans les années 90, il compresse les fichiers audio pour qu'ils soient plus petits et plus faciles à partager. Ce format a ouvert la voie au streaming et au téléchargement. Aujourd'hui, on n'utilise plus vraiment le MP3 seul, mais c'est lui qui a tout lancé.
4: Et maintenant, on écoute presque tout sur les plateformes de streaming comme Spotify ou Deezer. C'est un peu une révolution numérique, non ?
3: Oui, c'est tellement pratique. On a accès à des millions de morceaux directement sur nos téléphones, sans avoir à télécharger quoi que ce soit. C'est rapide, facile, et ça a complètement changé la façon dont on consomme la musique.
4: Finalement, on a fait un sacré chemin, non ? On est passé du vinyle, difficile à transporter, à des plateformes de streaming super pratiques sur nos téléphones. Une sacrée évolution.
3: Totalement. Et qui sait, peut-être que dans quelques années, on écoutera la musique d'une manière encore plus futuriste. En tout cas, ça a été super de parler de tout ça avec toi, Joy. À bientôt !
5: Salut à tous. Aujourd'hui, on parle d'un format qui a totalement révolutionné la musique numérique, le MP3. Tu te souviens quand on a découvert ce format il y a quelques années ?
6: Ah, totalement. C'était en 1998 et je me souviens que tout le monde commençait à télécharger des milliers de fichiers MP3 pour les mettre sur leur ordinateur. C'était le début de la fin des CD.
5: Exactement. Avant ça, c'est le disque, les cassettes, le bon vieux Walkman. C'est un peu un moyen pratique, non ? Le MP3, c'est vraiment le premier format à avoir tout changé. Surtout à cause de sa légèreté, c'est un fichier compressé dont tu peux avoir une tonne de musique dans un tout petit espace.
6: C'est clair, un fichier MP3 est généralement 10 à 12 fois plus petit qu'un fichier WAVE, ce qui permet de stocker des centaines d'albums sans remplir ton disque dur. Mais bon, il y a un petit hic quand même, non ?
5: Oui, c'est la perte de qualité. Un fichier MP3 perd environ 90% de sa qualité de compression. C'est pour ça qu'il n'est pas toujours le choix idéal pour les audiophiles, mais pour l'usage quotidien. On ne s'en rend pas souvent compte.
6: C'est vrai, et l'autre grand avantage, c'est que le MP3 est compatible avec presque tous les appareils. Que ce soit ton téléphone, ton ordinateur, ta voiture, il est partout. C'est ça la vraie révolution numérique.
5: Exactement. Et tu sais quoi ? Ça n'aurait pas été possible sans Hans-Georg Musemann et son groupe de travail. En 1998, ils ont développé ce format et en 2000, il est devenu le standard de la musique numérique. Une vraie révolution.
6: Il faut aussi mentionner que le MP3 a permis de donner naissance à des plateformes de téléchargement de musique, comme Napster, qui ont fait trembler l'industrie musicale.
5: Ah oui, Napster, ce bon vieux Napster. Mais malgré tout, avec l'arrivée des smartphones, le MP3 a un peu perdu son importance, non ? Aujourd'hui, on préfère le streaming.
6: Oui, mais le MP3 a marqué un tournant. Il a facilité l'écoute de musique partout et tout le temps, tout en étant facile à envoyer et à partager. C'était un peu la révolution portable de la musique.
5: C'est sûr. Alors pour résumer, même si le MP3 a des défauts, il a permis à tout le monde d'avoir de la musique dans la poche. Une petite révolution, non ?
6: Oui, une révolution légère mais puissante. Et c'est pour ça qu'on l'aime encore, même si on écoute plus souvent en streaming maintenant.
2: Merci. Nous continuons avec une chronique présentée par Pierre, Mathis, Luna et Agnessa.
7: Bonjour à tous. Aujourd'hui, dans cette chronique, nous nous intéressons à un objet qui a profondément changé notre manière de voir et de conserver le monde, l'appareil photo. Depuis sa création au 19e siècle, l'appareil photo a évolué, passant de l'argentique au numérique, révolutionnant ainsi la photographie. Ce qui semblait être une simple capture d'image est devenu un moyen d'expression artistique et un outil essentiel dans le quotidien.
8: Les appareils photo modernes, qu'ils soient numériques ou hybrides, offrent des capacités impressionnantes, des captures de plus en plus performantes, des objets variés et des technologies permettant d'améliorer la netteté. Les couleurs ou la gestion de la lumière. Aujourd'hui, même le smartphone avec la caméra intégrée sont capables de rivaliser avec des appareils professionnels, offrant à chacun la possibilité de prendre des photos de qualité. Mais au-delà de la technique, l'appareil photo reste avant tout un instrument au service de l'art et de la mémoire. Chaque photo est une fenêtre ouverte sur un moment précis, capturé pour l'éternité.
7: Voilà. L'appareil photo est bien plus qu'un simple objet. C'est une porte vers l'immortalisation du présent.
8: Merci de votre attention et à très bientôt.
9: Bonjour à tous. Aujourd'hui, on a un sujet qui va sûrement vous faire flasher. On va parler des appareils photo qui sont, disons-le, en train de disparaître. Heureusement, on a une experte avec nous, une passionnée de photographie qui va nous éclairer sur ce phénomène. Salut Agnessa.
10: Salut Luna, alors je vais te dire, c'est pas qu'ils disparaissent, c'est juste qu'ils sont en train de se numériser. Un peu comme moi, quand je cherche une photo sur mon téléphone, je suis perdue parmi toutes les photos de mon chien.
9: C'est sûr qu'entre les selfies, les photos de chiens et les vidéos de nourriture, on peut vite se noyer dans la mer de pixels. Mais en parlant sérieusement, l'appareil photo a une histoire fascinante. C'est un certain Nicéphore Niépce et Louis Daguerre qui l'ont inventé en 1839. Le premier modèle s'appelait le daguerréotype. Toi, Agnessa, tu savais ce que c'était ?
10: Bien sûr, Luna, un daguerréotype, c'est un peu le grand-père des appareils photo. Mais je te le dis, à l'époque, si tu voulais faire une photo, il fallait déjà avoir le temps de boire un café et encore, il n'y avait pas de filtre Insta. Ces appareils étaient énormes et prenaient des plombes à prendre une photo. Un peu comme si tu devais poser pour un portrait pendant 3 heures avec ton meilleur ami en train de dire « Tiens, tiens, fais-moi une photo ». Un vrai défi.
9: Oui, et puis il faut dire que les progrès ont été spectaculaires. Dans les années 90, les appareils photo ont fait un vrai bond en avant. Et puis il y a eu la fameuse époque des appareils bi-objectifs. Tu te souviens ?
10: Ah, les appareils bi-objectifs, ce look si particulier avec deux objectifs. Un peu comme avoir deux yeux, mais tu ne vois pas ce que l'appareil voit. C'est un peu comme si tu demandais à un ami de te décrire un paysage, mais il te cache la vue. Pas très pratique pour les débutants, mais bon, c'était classe. Et puis un jour, arrive le Polaroid, la révolution du développement instantané.
9: Oui, le Polaroid, une photo et hop, tu la tenais dans tes mains en quelques secondes. Un vrai miracle de la technologie. Mais tu sais, Agnessa, le tournant est arrivé dans les années 2000 avec l'apparition des appareils jetables. Et là, tout le monde s'est mis à prendre des photos à tout va et sans se ruiner.
10: Ah, les appareils jetables, avec leur prix mini, c'était la fête, un vrai carton. Et tu pouvais les emmener partout, même en vacances ou à une fête. Sauf qu'à la fin, tu t'en trouverais avec des photos un peu floues ou carrément noires. Parce que tu avais oublié de retirer le bouchon de l'objectif. Mais c'était fun.
9: Exactement, et puis on a eu l'ère des appareils numériques. Plus besoin de pellicules, et on pouvait même stocker des milliers de photos sur une simple carte mémoire. Mais attention, il y a un inconvénient majeur, l'écran. C'est comme si tu prenais une photo avec ton téléphone et que l'écran te disait « Je suis là, mais je suis épuisé », en consommant toute l'énergie du téléphone, sans parler de tous les déchets électroniques générés.
10: C'est ça, d'un côté c'est super pratique, mais d'un autre c'est un peu une catastrophe écologique. Un appareil photo, à l'époque, c'était souvent un investissement sur le long terme. C'est un peu une catastrophe écologique. Un appareil photo, à l'époque, c'était souvent un investissement sur le long terme. Mais aujourd'hui, les smartphones ont tout révolutionné. Il suffit d'appuyer sur un bouton et voilà. La photo est prise. C'est rapide, mais un peu trop facile, non ? Je trouve qu'on perd l'art de la photographie.
9: Et tu vois, c'est là que le débat est intéressant. Avec les smartphones, tout le monde devient photographe. Avant, un appareil photo servait à capturer un moment spécial, un souvenir. Mais maintenant, avec les téléphones, on prend des photos de tout et de rien. La qualité, c'est bien sûr impressionnant, mais le côté spontané, est-ce qu'on ne le perd pas un peu ?
10: C'est vrai, maintenant tout le monde fait des selfies à tout va. Avant, tu attendais un mois pour voir la photo de ton voyage à Paris. Aujourd'hui, tu vois la photo directement et comme un fast-food de la photo. Mais ça ne remplace pas l'émotion d'une photo prise avec un appareil qui a une âme, tu vois ?
9: Ah, c'est le grand débat. La technologie a ses avantages, mais il y a quelque chose de magique dans un appareil photo. Peut-être que les smartphones auront la haute définition, mais est-ce qu'ils auront la profondeur ?
10: Je dirais que c'est la différence entre regarder un film en streaming et voir une vieille pellicule du cinéma. L'image est peut-être plus nette, mais il y a moins d'émotions. Mais ça, ça ne s'achète pas.
9: Merci à toi, Agnessa.
10: Avec plaisir, Luna.
9: Alors, pour conclure, les appareils photos sont-ils vraiment en voie de disparition ? Pas si sûr. Peut-être qu'ils évoluent, mais l'art de capturer un moment spécial est loin d'être terminé.
1: Intéressant, et maintenant voici la présentation de la télévision avec Léa, Lucas, Romain, Élise et Maëlys.
11: Et bonjour tout le monde, bienvenue dans notre chronique. Aujourd'hui on va parler d'un sujet qui nous concerne, la télévision. Mais avant tout, faisons un petit retour en arrière pour savoir d'où elle vient. Vous êtes prêts pour une petite piqûre de rappel ? C'est parti.
12: La télévision, c'est un peu notre compagnon de tous les jours, mais elle ne date pas d'hier. C'est en 1926 qu'un ingénieur écossais, John Baird, a eu la brillante idée de créer un appareil pour regarder des images en mouvement sur un écran. Et à l'époque, attention, les images étaient en noir et blanc. C'était un peu comme regarder des vidéos YouTube sur un téléphone des années 80. Super vintage, non ? Mais la grande révolution est arrivée en 1954 avec RSA, une société des États-Unis qui a inventé la télévision en couleur. On n'était plus dans le noir et blanc, ça y est, tout est devenu plus lumineux.
13: Et c'est pas tout, la télévision ne s'est pas arrêtée là. En 1960, elle devient populaire et en 1964, la télé arrive en France. Imaginez, c'était comme l'arrivée de TikTok. Bon, aujourd'hui, il existe deux types principaux de télévision, les LED et les plasmas. Les télés LED, créées en 1990, sont un peu comme des écrans qui s'illuminent plus ou moins, en fonction de l'image. Les plasmas, créés en 1946, fonctionnent avec un mélange de gaz. C'est un peu de la science-fiction, non ? Un écran qui fait des trucs chimiques dans les coulisses.
14: Et aujourd'hui, la télé, c'est un véritable super-héros de la technologie. On peut regarder des chaînes classiques, des émissions en direct, mais aussi Netflix, Prime Video et Disney+, et même écouter de la musique sur Spotify ou Deezer, directement sur notre écran. En plus, on peut tout contrôler à distance avec une télécommande connectée. Cela veut dire que l'on n'a plus besoin de se lever pour changer la chaîne, il suffit d'un clic. Et si on rate un épisode, on a le replay. C'est comme si la télé avait une mémoire infinie, pour ne jamais rater ce qu'on aime. On peut même chromecaster, oui ça existe, c'est un vrai mot, et envoyer ce qu'on regarde depuis notre téléphone directement sur la télé. Magique, non ?
1: Mais tout ça, c'est pas sans conséquence. Si aujourd'hui la télé peut faire tout ça, elle est aussi un impact sur notre société. Vous avez déjà remarqué ? Les gens passent des heures à regarder leurs écrans et de plus en plus on reste chez soi. Et voilà, on devient un peu des ermites modernes. On oublie de sortir dans la rue, de rencontrer des gens, ce qui est grave. C'est qu'en plus de ça, on ne fait pas de sport et comme on passe des journées assis, ça commence à se voir. Au niveau de la santé aussi. Pas de muscles, un peu d'irritabilité et même une tendance à être moins sympa avec les autres. Oui, et trop de télé, ça nous rend un peu plus froid et un peu moins cool. Vous ne trouvez pas ?
11: Et voilà, en résumé, la télé, c'est génial pour se détendre et découvrir plein de choses. Mais attention, modération, parce qu'entre deux épisodes de série, il ne faut pas oublier de sortir, bouger et parler avec des vrais gens qui n'ont pas d'écran entre eux et nous. Merci de nous avoir écouté notre podcast. On espère que vous avez pris un peu de recul sur la magie de la télé et qu'on vous a donné envie de profiter de vos écrans, mais aussi de profiter de la vie. À bientôt sur Radioactive.
2: Ce fut une chronique riche en informations. Alors, ne nous arrêtons pas en si bon chemin. Voici la chronique de Eva, Étienne, Thelma, Mathis et Camille qui nous parleront de la console de jeu.
15: Bienvenue dans cette chronique spéciale. Nous allons parler de l'impact des consoles de jeux portables sur la société depuis les années 80. Aujourd'hui, on va explorer l'évolution de ces consoles, leur influence économique, environnementale et sociale, mais aussi leur côté un peu addictif. Et pour en parler, je suis entourée de nos experts du jour, Étienne, Mathis, Camille et Thelma. Commençons avec Thelma.
16: Merci. Alors, pour commencer, on remonte un peu le temps. En 1980, les premières consoles portables arrivent. C'était surtout pour se divertir, un peu comme un jouet électronique qu'on pouvait emmener partout. Mais voilà, avec l'arrivée de la PSP dans les années 2000, les choses ont évolué. Non seulement les jeux étaient plus nombreux, mais aussi plus variés. Et là, boum ! On a vu les premières formes d'addiction. C'est comme si on devenait un peu dépendant de la console, un peu comme de la drogue, mais version joystick.
17: Ah, et t'as entendu l'anecdote qui tue ? Depuis 2003, les joueurs du monde entier ont passé plus de 25 milliards d'heures sur Call of Duty, et ce chiffre dépasse carrément la durée de la vie humaine. Si on cumule tout ça, ça donne environ 3 millions d'années. Autant dire que les consoles ont bien changé notre manière de voir le temps. Et en parlant de chiffres, saviez-vous que l'industrie du jeu vidéo, rien qu'en 2023, a rapporté plus de 192 milliards d'euros ? Et en France, on a contribué à hauteur de 5,3 milliards d'euros avec des millions de joueurs. C'est fou ! Un joueur français, en moyenne, dépense environ 140 euros par an en jeux et accessoires.
18: Et tout ça a un coût, au sens littéral du terme. L'empreinte carbone des jeux vidéo, c'est énorme. Pour vous donner une idée, la production d'une PlayStation 4, c'est autant que 12 allers-retours Paris-Berlin en TGV. Pas génial pour notre planète, hein ?
19: Et en plus, les jeux vidéo peuvent avoir des impacts sur notre santé. On parle de dépendance, mais aussi de problèmes physiques, comme l'obésité, le trouble cardiovasculaire ou même des soucis de sommeil et de vision. Et le pire, c'est que certains se trouvent carrément isolés socialement. Au lieu de passer du temps avec leurs amis dans la vraie vie, ils restent scotchés à leur écran connecté avec des amis virtuels. Un peu moins réel, non ?
15: Bon, c'est sûr, il y a des inconvénients, mais il y a aussi des avantages. Camille, t'es là pour nous en parler ?
18: Oui, exactement. On n'est pas que des robots du gaming, hein. Les jeux vidéo peuvent aussi avoir des effets positifs. Par exemple, s'associer à des personnages de jeu et développer des liens, même à distance. Bien sûr, le tout, c'est de ne pas confondre le virtuel et la réalité. Faut pas se laisser entraîner dans des contenus trop violents ou perdre de vue l'équilibre. Le secret, c'est d'être raisonnable et de ne pas oublier de vivre aussi dans le monde réel.
15: Voilà, vous l'avez compris, les consoles de jeux portables, c'est un peu comme un couteau suisse. Ça peut être génial, mais ça peut aussi avoir des effets secondaires. Tout est question d'équilibre. Merci à nos chroniqueurs Camille, Thelma, Mathis et Étienne.
1: Merci, et pour terminer, la chronique de Vassili, Kevin, Noémie et Janice qui parleront du smartphone.
20: Bonjour, aujourd'hui nous allons vous présenter comment on est passé d'un simple téléphone au smartphone. Un smartphone peut comporter 10 objets en un. Par exemple, il possède des jeux, peut envoyer des messages ou téléphoner. Il a une connexion Internet et peut donc aller sur des réseaux, par exemple Google. On peut aussi regarder des vidéos ou écouter de la musique. Pour le quotidien, le réveil, le GPS et la calculatrice peuvent être utiles.
21: Le tout premier téléphone portable a été créé en 1984. Il permettait uniquement de téléphoner de n'importe où, mais le Motorola Ginatac était très gros et lourd et donc pas très pratique à transporter. C'est à partir de 2000 que le téléphone a commencé à avoir plusieurs fonctions, comme un chronomètre, la calculatrice et une fonction de rappel. Dans la même année, la capacité de prendre des photos est apparue, mais ces photos n'avaient pas une très bonne qualité et l'écran était tout petit. La fonction d'écouter de la musique est arrivée peu de temps après, avec la radio et les premiers fichiers MP3. BlackBerry sort des téléphones que l'on qualifiait d'ordinateurs de poche car ils permettaient d'aller sur Internet, d'envoyer des mails, avaient un agenda, etc.
20: En 2007, l'iPhone de Apple a révolutionné les téléphones avec son écran tactile et la possibilité d'installer des applis. Il était plus agréable d'aller sur Internet, plus grand facilité d'utilisation des diverses fonctions. Le smartphone est né. Depuis 2007, il n'y a pas vraiment de nouveautés technologiques qui sont apparues. Les smartphones sont juste devenus de plus en plus performants. Seule nouveauté technique, les smartphones pliables créés par Samsung.
0: Salut à tous, chers auditeurs. Bienvenue dans notre émission spéciale où aujourd'hui, on va parler d'un sujet qui nous concerne tous. La pollution causée par la fabrication des smartphones. Vous le savez, ces petits objets sont devenus indispensables dans nos vies. Mais est-ce que vous savez vraiment tout ce qu'ils entraînent comme pollution ? C'est ce qu'on va découvrir ensemble aujourd'hui. Pour en parler, je suis accompagnée de Noémie, notre experte sur la question de l'environnement. Salut Noémie.
4: Salut Janice, merci de m'avoir invitée. Ça me fait vraiment plaisir d'être ici pour discuter de ce sujet super intéressant.
0: Alors Noémie, un smartphone, c'est petit, mais est-ce que ça pollue vraiment ?
4: Eh bien oui, ça pollue énormément, Janice. Pour fabriquer un seul smartphone, il faut extraire des métaux rares dans des conditions souvent très mauvaises. Dans les mines, des enfants travaillent parfois

0: et quand on ne recycle pas les composants toxiques, les smartphones peuvent polluer la terre et l'eau. C'est pour ça qu'il est essentiel de changer nos habitudes.
1: Mais concrètement, que peut-on faire pour limiter toute cette pollution ?
0: Eh bien, le plus simple et le plus efficace, c'est de garder son smartphone plus longtemps. Pas besoin de le changer tous les 2 ans. On peut aussi le réparer au lieu de le jeter et, surtout, le recycler correctement lorsqu'il est vraiment trop vieux pour fonctionner. Chez Est, on a un impact énorme.
1: Donc, même un petit geste comme garder son smartphone 1 an de plus peut faire une vraie différence, c'est ça ?
0: Exactement. Si chaque personne garde son smartphone 1 an de plus, on évite des millions de tonnes de déchets. Si une grande ville comme Paris faisait ça, on réduirait des milliers de tonnes de déchets chaque année. Vous imaginez l'impact positif ?
1: C'est impressionnant. Merci Noémie pour ces conseils précieux. Il est vraiment important de prendre conscience de l'impact qu'on a sur notre planète.
0: Avec plaisir. Rappelez-vous, même les petits gestes comptent.
1: Merci à vous tous d'être à l'écoute. À très vite.
2: Merci beaucoup. Voici la fin de notre émission.
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1: Ciao.
2: Ciao.
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0: appelé le daguerréotype. Toi, Agnessa, tu savais ce que c'était ?
1: Bien sûr, Luna. Un daguerréotype et un...
2: Oh. La télévision, c'est un peu comme notre compagnon de tous les jours. Elle est... Bon.
3: Mais tout ça, c'est pas sans...
4: Oui, mais pourrais-tu expliquer un peu mieux c'est... Oui, mais pourrais-tu mieux ce qu'est une classette, Chloé ? Oui, mais pourrais-tu expliquer un peu mieux ce qu'est une classette, Chloé ?
5: Il arrive pas.
4: Oui, mais pourrais-tu expliquer un peu mieux ce qu'est une classette, Chloé ?
6: Totalement. Et qui sait, peut-être que dans quelques années... Enfin, c'est le moment qui on bégaye le plus. En tout cas, ça a été super dur.
5: C'est pas ça, j'ai beau compliqué.
6: Totalement. Et qui sait, peut-être que dans quelques années, on écoutera le milieu. En tout cas...
2: Ciao.
5: Le ciao, il est...
4: Ciao.

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0: Il est 17h à Paris, 15h en temps universel. Et c'est l'heure du journal présenté par Charlotte Derouin. Bonjour Charlotte.
1: Bonjour Anne-Cécile, bonjour à tous. L'Ukraine déplore de ne pas avoir été avertie par son allié américain des frappes russes la nuit dernière. La Russie qui a de nouveau lancé un barrage de missiles et de drones à travers le pays et notamment sa capitale Kiev. En Éthiopie, l'armée fédérale reprend le contrôle de la ville frontalière de Zalambessa où des troupes érythréennes étaient positionnées. Les forces éthiopiennes maîtrisent donc désormais l'importante axe routier qui va de la capitale Addis Abeba jusqu'au Tigré et à la frontière. En France, un peu moins de 200 lycées toujours fermés. Ce mercredi, c'est près de 4% des établissements selon le ministère de l'Éducation nationale. La mobilisation se poursuit au lendemain d'une grande journée d'action. La Russie a de nouveau lancé un barrage de missiles aujourd'hui contre l'Ukraine. Des frappes qui ont fait au moins 6 morts la nuit dernière et 6 autres ce matin aujourd'hui à Loutsk dans l'ouest du pays. Moscou qui a essentiellement ciblé les infrastructures énergétiques de la capitale ukrainienne. Ce qui fait dire à Volodymyr Zelensky que la Russie méprise les États-Unis car Donald Trump avait justement annoncé un cessez-le-feu sur les sites énergétiques. Le président ukrainien qui déplore également de ne pas avoir été averti par ses alliés occidentaux et particulièrement américains. Les explications de Benoît Grosse.
2: Les déclarations sont contradictoires. D'un côté, Volodymyr Zelensky affirme que l'Ukraine ne reçoit plus depuis 2 jours les alertes lors des lancements de missiles russes, des renseignements qui sont fournis par les alliés occidentaux, essentiellement des États-Unis. Mais Washington assure de son côté que rien n'a changé dans le partage d'informations et Bruxelles indique ne pas être au courant. Autre mauvaise nouvelle pour l'Ukraine, un conseiller de Volodymyr Zelensky assure que Starlink, l'entreprise d'Elon Musk, a réduit ses opérations la nuit dernière. C'est un coup dur pour l'armée ukrainienne qui utilise ce réseau satellite.

0: militaires sur le front pour communiquer, mais surtout pour piloter et intercepter des drones. Et si Starlink limite la puissance de son réseau, les conséquences sur le terrain sont importantes pour Johan Michel, chercheur à l'Institut d'études de stratégie et de défense.
1: Les systèmes Starlink commencent à perdre en connectivité à partir d'une certaine vitesse. Donc si l'objet qui porte le Starlink dépasse une certaine vitesse, par exemple un drone, eh bien, la connexion se perdrait.
0: Ce qui veut dire qu'ils ne peuvent plus intercepter les drones russes et que leurs frappes sont entravées. À noter que les communications entre militaires continuent et pour l'instant, ni Starlink ni Elon Musk n'ont donné d'explication à cette baisse.
2: Benoît Gross et le président ukrainien Volodymyr Zelensky est reçu ce mercredi par le premier ministre britannique Andy Burnham, qui peu avant la rencontre a dit vouloir tenter de réparer les liens avec Donald Trump. En Allemagne, le procès d'un ancien officier ukrainien accusé de sabotage s'est ouvert ce matin. L'homme est soupçonné d'avoir organisé la spectaculaire opération qui avait endommagé les conduits du gazoduc Nord Stream en mer Baltique. C'est par ce gazoduc que l'Allemagne a été approvisionnée pendant des années en gaz russe bon marché. Cet homme est accusé de complicité de crimes de guerre pour avoir attaqué avec des moyens militaires des infrastructures civiles. Au Moyen-Orient, les rebelles yéménites Houthis revendiquent des attaques contre des infrastructures énergétiques saoudiennes et l'aéroport de la capitale, Riyad. Les autorités saoudiennes, elles, font état d'une frappe contre un site pétrolier près de Sanaa, la capitale du Yémen, aux mains des rebelles. Au Yémen, les hôpitaux sont débordés, alerte la Croix-Rouge, les victimes affluent, les services de santé atteignent leurs limites. Les combats ne connaissent aucun répit et la situation humanitaire est alarmante. Plus de 18 millions de personnes sont confrontées à une insécurité alimentaire aiguë. En Éthiopie, l'armée fédérale reprend le contrôle de la ville frontalière de Zalambessa où les troupes érythréennes étaient positionnées. Pour rappel, depuis une semaine, l'armée éthiopienne a lancé une contre-offensive contre les rebelles tigriens dans le nord du pays et repris le contrôle de plusieurs villes des mains du TPLF. L'armée éthiopienne qui a aussi repoussé par la même occasion les troupes érythréennes qui étaient entrées en territoire éthiopien. Il s'agit là d'un important développement, Alexandra Branjon.
3: Zalambessa, important poste frontalier entre les deux pays. Selon plusieurs observateurs, l'armée éthiopienne qui remontait ces derniers jours vers le nord du pays a atteint Zalambessa hier mardi. Les troupes érythréennes qui s'y étaient positionnées depuis vendredi dernier s'étaient déjà retirées, selon l'organisation ACLED qui analyse les conflits. Cela ne veut pas dire qu'il n'y a plus de troupes érythréennes en Éthiopie. Selon des sources sécuritaires, Asmara a déployé entre 5000 et 8000 soldats au Tigré. Mais ces troupes ne sont plus sur cet important axe routier qui va de la capitale éthiopienne à Mekele, capitale du Tigré, jusqu'à la frontière avec l'Érythrée. Addis Abeba accuse l'Érythrée d'avoir pénétré sur plus de 60 km sur son territoire, ce que nie Asmara. L'armée éthiopienne va-t-elle s'arrêter à la frontière en position défensive ou va-t-elle utiliser ce qu'elle perçoit comme une agression pour pénétrer en territoire érythréen, sachant qu'Addis Abeba souhaite un accès à la mer Rouge qui passe forcément par l'Érythrée, Djibouti ou la Somalie.
2: Alexandra Branjon et ailleurs au Tigré, l'armée a repris plusieurs villes qui étaient aux mains des rebelles du TPLF. L'ambassadrice des États-Unis en Grèce poussée à la démission, Kimberly Guilfoyle, une fervente partisane de Donald Trump, était en poste depuis novembre 2025. Son départ a été annoncé hier après des révélations embarrassantes dans la presse. François Damien Bourgery.
4: Kimberly Guilfoyle faisait du bon travail, mais ce qu'on lisait ne nous a pas plu, a confirmé Donald Trump. Une allusion notamment à une série d'articles du Wall Street Journal. Le quotidien conservateur a révélé que l'ex-ambassadrice avait demandé à un riche donateur républicain qu'il comble discrètement un trou de 100 000 dollars sur son compte en banque. Le journal a aussi rapporté des conversations dans lesquelles Kimberly Guilfoyle se vante de voyages et de séjours luxueux payés par des hommes d'affaires grecs. D'autres médias ont également évoqué de possibles conflits d'intérêts. Sa démission intervient quelques jours après la venue de Marco Rubio en Grèce. Une visite éclipsée par ces scandales. Selon plusieurs médias, cela aurait rendu furieux le chef de la diplomatie états-unienne. L'éviction de Kimberly Guilfoyle constitue en tout cas une véritable humiliation pour cette ancienne figure du mouvement MAGA, ex-vedette de Fox News et surtout ancienne fiancée du fils aîné de Donald Trump. L'intéressée n'entend pas se laisser faire. Ses accusations sont fausses, affirme-t-elle, promettant de défendre vigoureusement son honneur, sa réputation et son intégrité.
2: François Damien Bourgerie, Google a décidé d'ouvrir ses modèles les plus évolués d'intelligence artificielle à 200 chercheurs européens. Ces scientifiques seront sélectionnés par la Commission européenne. Cette initiative vise, selon Google, à accélérer l'innovation en Europe et à renforcer la compétitivité des chercheurs du continent, alors que l'IA bouleverse le monde de la recherche, notamment en mathématiques. Grande journée de mobilisation du secteur public en Irlande, journée de grève nationale pour demander une hausse des salaires. C'est la première journée d'ampleur dans le pays depuis 2009, dans le cortège notamment des professeurs. En France, le mouvement lycéen se poursuit. Les jeunes et leurs professeurs ne sont pas convaincus par les annonces du ministre de l'Éducation nationale, Édouard Geffray, qui a promis l'arrivée de 3000 professeurs remplaçants en urgence dans les lycées les moins bien dotés. On les appelle les TZR, les enseignants titulaires de zones de remplacement. Pour les syndicats, il s'agit de la part du ministre de l'Éducation d'un effet d'annonce et d'une mesure aberrante, Laurence Théo.
5: La question qu'on peut se poser légitimement, c'est pourquoi ces TZR n'étaient-ils pas déjà devant les élèves dans les établissements où les besoins sont criants ? Jean-Rémy Girard, président du STALC, syndicat du secondaire, a la réponse.
6: C'est normal qu'à un instant donné, tous les TZR ne soient pas devant les élèves, parce que justement le rôle des TZR, c'est de remplacer des remplacements qui, par nature, sont imprévisibles.
5: Pour le syndicaliste, cette mesure proposée par le ministre de l'Éducation va assécher le vivier de professeurs remplaçants.
6: Si on déploie tous les TZR et qu'on n'en a plus en réserve, eh bien quand il va y avoir un remplacement à faire, on n'aura plus personne pour remplacer. Donc en fait, c'est une annonce en trompe-l'œil. D'une part, on va envoyer des professeurs remplaçants dans une discipline dont on n'a pas besoin dans le lycée. S'il y a un manque de professeurs de mathématiques, mais qu'on envoie un professeur de français, le professeur de français ne va pas aller remplacer les heures de mathématiques manquantes. Et d'autre part, on les envoie pour une durée très très imprévisible, puisque dès qu'il va y avoir un remplacement qui va devoir se faire, eh ben, ce TZR qu'on a mis en lycée pour faire on ne sait pas trop quoi, eh bien, il va devoir repartir aussi vite pour aller remplacer, par exemple, un arrêt maladie dans un collège.
5: Jean-Rémy Girard insiste sur le fait qu'un TZR a des droits. Il peut refuser une affectation dans une matière qui n'est pas la sienne.
2: Du football à suivre ce soir avec la suite de la deuxième journée de Ligue des Champions. 9 matchs au programme, dont le choc entre Manchester City et le PSG. Coup d'envoi à 19h en temps universel. À la même heure, Aston Villa affrontera le Fenerbahçe. Et puis à suivre également le Real Madrid de Kylian Mbappé qui sera en déplacement à l'AS Rome. Hier, Lille s'est incliné à Arsenal 3-0 et le Barça a assuré sur la pelouse du Galatasaray 4-1. En attendant, vous trouver Nathalie Amar sur le Pont des Arts. Bonjour Nathalie.
7: Bonjour Charlotte et merci. Il est 17h10 à Paris.
8: Un temps semblable à ces derniers jours vous attend pour la journée de demain. Nous aurons un grand ciel bleu sur tout le département. Côté température, nous aurons 10 degrés à Châteauneuf, 11 à Mende et 12 à Nasbinal en matinée. Durant l'après-midi, le thermomètre continuera de grimper. Nous aurons 20 degrés à Langogne et près de 25 degrés du côté de Marvejols. La journée de vendredi s'annonce tout autant ensoleillée avant une baisse des températures et le retour de la pluie qui sont prévues pour le week-end. Pour la journée de demain, nous fêterons les Aurélie.
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11: Alors, je m'appelle Nicolas Rivière, je suis critique gastronomique à Toulouse depuis une quinzaine d'années environ. Et avec le temps, je me suis rendu compte que mes débuts dans le journalisme culinaire avaient coïncidé avec l'émergence d'une nouvelle génération de chefs sur la scène gastronomique toulousaine. Une génération dont font toujours partie, par exemple, Simon Carlier, Nicolas Brousse, Aziz Mokhtari, Johan Travostino. Et étant moi-même toulousain d'origine, je me suis toujours demandé quel était le rapport que cette jeune génération pouvait entretenir avec celle des glorieux aînés de la Ville Rose, et notamment trois chefs qui ont tous été étoilés. Lucien Vanel, qui avait un restaurant éponyme, mais aussi Dominique Toulousi, qui tenait le restaurant Les Jardins de l'Opéra, place du Capitole, qui est aujourd'hui dirigé par Stéphane Tournier. et Gérard Garrigue qui lui avait le restaurant Le Pastel. Et parmi les jeunes chefs d'aujourd'hui, j'avais la sensation que celui qui s'inscrivait peut-être le plus dans une forme d'héritage, c'était Simon Carlier du restaurant Solide. Et c'est d'autant plus étonnant que lui-même n'est pas toulousain d'origine, il est audois. Et de mémoire, je crois qu'il est arrivé dans la Ville Rose il y a seulement une vingtaine d'années.
12: Alors moi, j'arrive à Toulouse, ça devait être en 2003. Alors à l'époque, il devait y avoir Toulousi. Alors je mélange peut-être un peu les années, mais bon, c'est que bon, Vanel, on en entend parler. Saran, je pense qu'elle arrive déjà dans ces eaux-là, il me semble. Gérard Garrigue. Alors là, bien sûr, Gérard Garrigue, ça, je tiens quand même à le citer parce que c'est vrai que c'est les gens qui m'en parlaient. Ah, ça me rappelle des choses que pouvait faire Garrigue. Ça, et donc, c'était un peu comme des personnages un peu mythiques. Hein, c'était un peu la mythologie de la gastronomie toulousaine. Hein. Quand on commence, on nous parle de ces personnes qui ont fait rayonner la cuisine toulousaine. Et j'en avais ce rapport-là, quoi. Quand on a la chance de retomber sur quelques recettes, alors c'est marrant parce qu'on pourrait en avoir une image parfois un peu surannée, ou comme quand on regarde un Escoffier, par exemple. Et en fait, pas du tout. Moi, il y a quelques recettes qu'on peut retrouver. Alors, quand on a la chance de pouvoir en parler avec Gérard Garrigue, ça vous permet d'avoir directement à la source plutôt que l'interprétation. Mais je vois quelques recettes de Vanel, des choses finalement qui étaient plus modernes qu'on pouvait l'imaginer.
11: Comme quoi, par exemple?
12: Ah, ben, je sais pas, l'utilisation d'une framboise pour déglacer un foie de veau. Il y avait quand même une idée un peu de fraîcheur, d'alléger déjà les plats.
11: Mais c'est vrai que si on y réfléchit bien, la cuisine de Lucien Vanel, mais tout comme celle d'ailleurs du célèbre chef gascon André Daguin, étaient des cuisines presque révolutionnaires en fait, ou en tout cas qui bousculaient totalement les codes de leur époque. Et tout le paradoxe, c'est qu'aujourd'hui, la mémoire de ces chefs-là se résume souvent au souvenir d'une cuisine très traditionnelle, alors que ça n'était pas le cas, même si le classicisme de la grande cuisine française faisait aussi partie de leur répertoire. Et ça, il y a quelqu'un qui pourrait très bien vous le raconter, c'est Guy Presenda, qui est président de l'Union des métiers de l'industrie hôtelière en Occitanie, qui a bien connu ces deux chefs, et en particulier Lucien Vanel.
13: C'était le seul 2 étoiles Michelin, donc quand on voulait faire un repas qui sortait de l'ordinaire, on allait manger chez lui avec des spécialités. Puis il était très imaginatif, hein, parce qu'il faisait des terrines de cervelle, des choses qu'on ne faisait pas à l'époque de la cuisine de 1970. Il faisait partie avec Guérin de ce qu'on appelait la nouvelle cuisine. Vous savez, la cuisine allégée, cuisine nouvelle. C'était le restaurant de tous. Ce qui travaillait beaucoup, Vanel, c'était le gibier et la truffe. N'oublions pas que c'était un lotois. Hein. Donc, tout ce qui était omelette aux truffes, truffes, et ainsi de suite, il en faisait beaucoup. C'est lui qui a un peu lancé également, on peut oublier, les crêpes Suzette. Vous voyez, il a remis des crêpes à la mode, flambées en salle. Le soufflet Grand Manier de chez Lucien Vanel était d'anthologie. J'aurais souhaité, moi, que un maire de Toulouse donne le nom d'une rue ou le quartier était à monsieur Lucien Vanel, il aurait largement mérité. Vous savez, on parle de rue, André Daguin a eu sa rue à Auch cette année, alors il est resté à Auch 40 ans, vous voyez, donc c'est pas évident. Il n'y a pas beaucoup de villes qui honorent leurs cuisiniers. Ça serait bien de faire, pas besoin de faire une avenue, mais une rue de Lucien Vanel, c'était une belle reconnaissance parce qu'il a quand même fait la gastronomie à tous.
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0: Bonjour à toutes et à tous, soyez les bienvenus à l'écoute d'RFI en direct de Paris, il est 18h.
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0: Dans l'actualité de ce mercredi 14 octobre, le pouvoir turc prend le contrôle par la force de la principale télévision de l'opposition. Témoignage à suivre du directeur de Halk TV. Un geyser de pétrole, des projections de pétrole brut à plus de 10 mètres de hauteur. L'incident s'est produit au Niger et provoque une marée noire, nous explique dans un instant Magali Lagrange. Ailleurs sur la planète, les Houthis du Yémen revendiquent de nouvelles attaques en Arabie Saoudite. Dans l'actualité française, au lendemain de la 5e journée de mobilisation lycéenne, des établissements sont toujours bloqués aujourd'hui. Et puis enfin, la nouvelle prix Nobel de la paix était l'invité aujourd'hui d'RFI. Nous entendrons les premières déclarations sur notre antenne de Navi Pillay à la fin de cette édition. Une descente de police, pas comme les autres en Turquie ce matin. Des policiers sont entrés dans les locaux de Halk TV à Istanbul. Cette chaîne de télévision critique régulièrement le pouvoir du président Recep Tayyip Erdogan. Il était 6h30 lorsque une émission en direct a été interrompue, remplacée d'une seconde à l'autre par un téléfilm. Désormais, la chaîne passe sous le contrôle d'un administrateur désigné par les autorités pour gérer le média. L'opération policière s'inscrit dans le cadre d'une enquête judiciaire contre les dirigeants de la chaîne pour blanchiment d'argent. Alors, cette prise de contrôle d'un média indépendant par les autorités indigne et constitue une atteinte à la liberté de la presse. Sharan Asker est le directeur de Halk TV.
3: D'après les dernières études d'audience, le mois dernier, Halk TV a été la chaîne d'information la plus regardée de Turquie. C'est cette chaîne qu'on a fait taire. Bien sûr, il y avait des pressions, mais je voulais croire que le pouvoir n'oserait pas en arriver là. Pensez donc, censurer la première chaîne ? Eh bien, apparemment, c'est possible. Nous n'avons jamais plié aux pressions. Alors, ils nous ont fait plier avec une opération policière menée à l'aube. Ils nous ont fait taire parce que nous étions puissants, parce que notre travail de journaliste avait un impact sur l'opinion publique. Ce que veut le pouvoir, c'est un espace médiatique dans lequel on n'entend plus qu'une seule voix, la sienne. Pour nous, c'est difficile, très difficile. C'est un coup dur, mais on ne perd pas espoir. On continuera à faire du journalisme.
4: Üzüleceğiz ama umudumuzu kaybetmeyeceğiz.

0: gazeteciler olacak.
1: Le directeur de Halk TV, propos recueillis par notre correspondante en Turquie, Anne Andlauer. Les Houthis multiplient les attaques en Arabie Saoudite. Les rebelles Houthis du Yémen, soutenus par l'Iran, revendiquent, disent être à l'origine de nouvelles frappes aujourd'hui. D'une part contre un site pétrolier d'Aramco. Aramco, c'est la compagnie pétrolière saoudienne. Et puis d'autre part, une autre frappe contre l'aéroport international de Riyad. Dans les deux cas, nous ne savons pas si d'éventuels dégâts ont été causés par ces frappes. L'actualité sur le continent africain, nous sommes au Niger avec cette éruption de pétrole brut à Agadem dans la région de Diffa. Un incident environnemental d'une gravité exceptionnelle selon le ministère nigérien du pétrole. Magali Lagrange, une enquête est ouverte pour établir les causes et les responsabilités.
2: Des projections d'importantes quantités de pétrole brut et de gaz à plus de 10 mètres de hauteur découlées sur des centaines de mètres. Impressionnantes images à l'appui. Le ministère nigérien du pétrole évoque un incident environnemental d'une gravité exceptionnelle qui a commencé fin septembre au niveau d'un puits du bloc pétrolier d'Agadem, site exploité par une filiale de la compagnie chinoise CNPC. La plateforme concernée est fortement dégradée. L'intégrité de deux autres puits compromise, indique le communiqué lu à la télévision. La situation est partiellement contenue, mais pas encore totalement maîtrisée. Deux employés ont été blessés et hospitalisés. Les riverains sont appelés à respecter le périmètre de sécurité. Des mesures sont mises en place pour prévenir tout incendie, sécuriser les puits voisins et limiter les dégâts sur l'environnement. Le groupe de réflexion et d'action sur les industries extractives au Niger, qui avait alerté sur l'incident dès la semaine dernière, continue aussi de suivre la situation. Les autorités nigériennes annoncent une enquête indépendante avec des experts algériens. Les causes de l'incident ne sont pas encore établies, mais les pistes criminelles et terroristes sont écartées.
1: Magali Lagrange, à la recherche de pétrole au Groenland. Donald Trump veut explorer les ressources de l'île. Le président américain annonce de grands projets pour rechercher du pétrole, mais aussi du gaz et des minerais au Groenland. Cette annonce intervient trois semaines après un accord de sécurité signé entre le Danemark, le Groenland et les États-Unis.
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1: 18h06 à Paris, le pape Léon XIV se remet de son opération pour un cancer du poumon. Le représentant des catholiques dans le monde se repose dans un hôpital à Rome après avoir subi une opération pour retirer une tumeur cancéreuse au poumon. Les médecins attendent les résultats d'analyse pour savoir si le cancer s'est propagé à d'autres parties du corps. Selon le Vatican, le pape de 71 ans a déjà commencé à marcher et a suivi des exercices pour mieux respirer. Au lendemain de la cinquième journée de mobilisation lycéenne en France, lycées et universités sont toujours bloqués à quelques endroits du pays. Aujourd'hui, à l'issue du Conseil des ministres, le président français a réagi. Emmanuel Macron reconnaît les inquiétudes des jeunes, mais condamne les violences. Il estime par ailleurs que leur colère est utilisée à des fins politiques. Il demande enfin au gouvernement de proposer des réponses concrètes dans les prochaines semaines. Les organisateurs, eux, appellent à poursuivre le mouvement avec un nouveau temps fort prévu samedi prochain avec la participation des Gilets jaunes. Revenons à présent dans l'un des premiers lycées qui s'est mobilisé, le lycée Paul-Éluard en Seine-Saint-Denis. Lily est professeure, elle ne souhaite pas donner son nom de famille. Elle est solidaire du mouvement lycéen. Elle défend notamment l'égalité des chances entre les lycéens de Seine-Saint-Denis et les autres Français.
4: Le coup de poing sur la table est nécessaire parce que même après plus de deux semaines de mobilisation, il n'y a que des effets d'annonce très superficiels qui sont proposés par le gouvernement. En fait, ce qu'on demande, c'est très global, mais il y a plein de choses qui en découlent. C'est l'égalité des chances pour nos élèves, que ce soit dans les conditions d'études matérielles et aussi un encadrement humain suffisant. Mais même au-delà de ça, en fait, leur permettre d'avoir à toutes et tous les mêmes chances que des élèves d'établissements plus huppés parisiens, par exemple.
1: cette professeure, témoignage recueilli par Laurence Théo. Avant de refermer ce journal, Navi Pillay était l'invité d'RFI ce matin. La prix Nobel de la paix 2026 s'est exprimée au micro de Florence Maurice. Navi Pillay est magistrate sud-africaine de 85 ans et elle est revenue sur différents sujets et notamment le génocide à Gaza, où il y a un an, elle présidait une commission d'enquête indépendante de l'ONU qui concluait qu'Israël commettait un génocide à Gaza. Alors avec un peu de recul, elle maintient cette conclusion.
0: I stand by it because it's just not an opinion that I'm putting out there.
5: Je maintiens ma position parce qu'il ne s'agit pas simplement d'une opinion que j'avance, elle repose sur des faits. Cette commission a fonctionné comme l'aurait fait un tribunal. Nous ne disposions pas des pouvoirs d'un tribunal, mais nous utilisions sa méthodologie et ses procédures, c'est-à-dire que nous vérifions chaque fait avant de l'inclure dans le rapport. Nous disposions des faits issus des déclarations des responsables, notamment celles du président, du premier ministre et de l'ancien ministre de la Défense, donc leurs propres déclarations, tout comme dans le cas du génocide au Rwanda, fournissaient des éléments révélateurs du génocide. Et j'ai l'expérience d'avoir été l'un des trois juges du tribunal pour le Rwanda qui a rendu le premier jugement au monde sur un génocide. Et nous ne prenons pas ce crime à la légère. Nous veillons à ce que l'intention spécifique requise pour le crime de génocide soit prouvée. C'est ce que nous avons recherché et c'est ce que nous avons trouvé.
1: Entretien plus en longueur de Navi Pillay, prix Nobel de la paix, écoutez quand vous le souhaitez sur notre site internet rfi.fr. Un dernier mot de football, Ligue des Champions, nouvelle soirée avec notamment le Paris Saint-Germain qui se déplace ce soir 19h, temps universel, à Manchester City.
6: Temps semblable à ces derniers jours vous attend pour la journée de demain. Nous aurons un grand ciel bleu sur tout le département. Côté température, nous aurons 10 degrés à Châteauneuf, 11 à Mende et 12 à Nasbinel en matinée. Durant l'après-midi, le thermomètre continuera de grimper. Nous aurons 20 degrés à Langogne et près de 25 degrés du côté de Marvejols. La journée de vendredi s'annonce tout autant ensoleillée avant une baisse des températures et le retour de la pluie qui sont prévues pour le week-end. Pour la journée de demain, nous fêterons les Aurélies.

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1: Bonjour à toutes et à tous, bienvenue dans votre agenda culturel du lundi 12 octobre au dimanche 18. Bonjour Clara.
2: Bonjour Ludo.
1: Alors Clara, on va commencer ce mardi 13 octobre dans le cadre de la saison du Ciné-Club de Mende. Découvrez April, une comédie dramatique italienne. La séance est organisée pendant la semaine toscane en partenariat avec Mende Volterra. Le réalisateur raconte 3 années de sa vie entre ses engagements politiques, son travail de cinéaste et son expérience de jeune père. Un film drôle et touchant, plein d'ironie et d'autodérision.
2: Jeudi 15 octobre à 18h30, rendez-vous à l'Espace des Anges à Mende pour Cocktail Paradiso, un spectacle qui rend hommage au cinéma italien. À travers des récits et des chansons, Cecilia Ten et Eric Nedelec font revivre les grandes figures du cinéma des années 50 aux années 80.
1: Jeudi 15 octobre à 19h, rendez-vous au Mas de Val, au Mas Saint-Chély pour Une ferme, c'est une vie, un spectacle de Paul Roy sur la transmission des fermes. À partir de témoignages d'agriculteurs, il aborde la vie à la ferme, la place des femmes et l'avenir des villages, avec aussi des chansons et des moments d'échange. Un spectacle ouvert aux agriculteurs comme au grand public.
2: Vendredi 16 octobre à 18h30, rendez-vous à la médiathèque Théophile Roussel de Saint-Chély-d'Apcher pour des lectures théâtrales autour du thème du sauvage. Thomas Pouget de la compagnie La Joie Errante proposera une lecture destinée aux adultes.
1: Vendredi 16 octobre à 20h30 à La Pompe à Florac, La Pompe accueille le concert des Brutals, au programme des sons insolites, des rythmes décalés, des instruments fabriqués à partir d'objets du quotidien, parfois détournés de leur usage habituel. Une soirée musicale originale pleine de surprises pour découvrir la musique autrement.
2: Du vendredi 16 au dimanche 18 octobre, les rencontres Terra Nostra reviennent à Sainte-Croix-Vallée-Française pour 3 jours consacrés au cinéma documentaire. Au programme, des projections, des réalisateurs invités, des repas et une buvette, le tout dans une ambiance conviviale.
1: Samedi 17 octobre, dès 19h, rendez-vous à la Rosée du Matin à Nasbinel pour une soirée dub and bass music. Au programme, les groupes FBM Sound System, Kowa et Sanda pour une soirée au son puissant et aux rythmes entraînants.
2: Le samedi 17 octobre à 19h, le café culturel Sillon Lozé à Marvejols lance sa nouvelle saison avec le concert d'Arômes Subtils. Ce duo venu de l'Aveyron mélange musique électro, techno et pop avec des sons décalés, des textes engagés et beaucoup d'humour. Une soirée originale pour taper du pied et découvrir leur univers.
1: Samedi 17 octobre à 20h30, rendez-vous à Banassac pour Excusez-nous, une pièce de théâtre de la compagnie Encycli. Avec humour et réflexion, le spectacle questionne notre place dans la société, notre identité et les choix que l'on doit faire.
2: Samedi 17 octobre à 20h30, rendez-vous au Puech à Alain pour la première de Before de Mordor Fest. 2 groupes lyonnais seront sur scène, boucan entre rock et punk, et Max Lampin au son punk et rock alternatif. Une soirée de concert pour découvrir des groupes indépendants dans une ambiance conviviale.
1: Enfin, dimanche 18 octobre à 18h, le Moulin d'Auxillac à la Canourgue accueille le duo Une Voix, Un Luth. La soprano Stéphanie Brio et le musicien Pascal Pitorino rendent hommage à John Donlod, un compositeur anglais. Ils interpréteront des chansons anciennes venues d'Angleterre, d'Italie et de France pour un concert tout en douceur et en émotion. Voilà, si vous voulez davantage de renseignements, vous pouvez vous rendre sur le portail culturel du département de la Lozère sur culture.lozère.fr.
2: Bonne semaine culturelle à tous.
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0: à Richesse Monde. Alors, je m'appelle Naoko, alors je suis japonaise, je suis chercheuse dans le domaine occitan sur la sociolinguistique et j'enseigne normalement dans une petite université au Japon. J'enseigne le français, la sociolinguiste et l'occitan. J'ai commencé depuis 3 ans, à peu près depuis 2023, et chaque année, il y a 20 d'étudiants. Et en ce moment, je suis à Toulouse pour 1 an comme l'année sabbatique. Pourquoi Toulouse? Parce que j'ai choisi Toulouse, parce qu'ici, il y a beaucoup d'activités occitanes. Et moi, maintenant, en ce moment, je suis 4 niveaux de cours d'occitan de IEO 31 et un cours de chant polyphonie de Comme d'été et quelques cours à l'université Jean Jaurès en occitan.
1: Ah ben c'est une année sabbatique, mais active. C'est
0: très chargé, parce qu'il y a trop de choses à faire. Et presque chaque semaine, il y a quelque chose, les conférences, les balles, les canters. Et de temps en temps, il me faut choisir lequel.
1: Ton passage à Toulouse, alors, il te plaît ?
0: Beaucoup. J'aimerais bien rester un peu plus, mais alors dans 6 mois, il faut que je rentre. Oh là là, je suis triste.
1: Bon, mais tu reviendras nous voir.
0: Ah, bien sûr.
1: Sinon, tu es passée par d'autres villes d'Occitanie ?
0: Oui, alors quand j'étais étudiante, j'étais à Montpellier pendant 2 ans, et ça me plaît beaucoup, bien sûr. Et j'étais à Béziers pendant 6 mois, et après, je fais beaucoup de tours de l'Occitanie un peu partout. J'y suis allée souvent, dans la Valle d'Occitanie en Italie pour faire les enquêtes. Mais c'est vrai que moi, j'avais un peu rêvé. Je rêvais depuis longtemps d'habiter à Toulouse pour savoir un petit peu l'atmosphère, l'ambiance de Toulouse, la ville occitane.
1: Et l'ambiance toulousaine alors ?
0: Alors, Vertalière-Main, très très agréable, c'est très active. Et je suis un peu espantée de voir la quantité, la qualité d'activité.
1: Un dernier petit mot ?
0: Vivons la vie de Toulouse.

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2: Bonjour à toutes et à tous et bienvenue dans Hashtag, l'émission qui donne la parole aux personnes en situation de handicap pour évoquer leur parcours de vie, leurs projets et les sujets qui les concernent. Et aujourd'hui, nous nous intéressons à l'accompagnement des travailleurs en situation de handicap au sein des entreprises ordinaires. Et pour en parler, nous avons choisi un cadre qui, lui, n'a rien d'ordinaire, les ateliers Tuféry à Florac, la plus ancienne fabrique de jeans française encore en activité, entreprise bien connue des Lozériens. Et pour nous, pour Hashtag, c'est un peu une première aussi délocalisée, donc on est très content d'être ici. Et justement, nous sommes accueillis par sa présidente directrice générale, Myriam Tuféry. Bonjour Myriam.
3: Bonjour, merci d'être là.
2: Merci beaucoup pour l'accueil dans ce très chouette endroit. Vous entendez d'ailleurs peut-être en dessous les machines à coudre, ça montre
3: un petit bruit de fond.
2: Que ça travaille à l'étage juste en dessous de nous et que nous, on fait l'émission juste au-dessus. Également avec nous, Patrick Malfroy, directeur de l'ESAT du Clos du Nid. Bonjour à vous.
4: Bonjour.
2: Christophe Seguin, chargé d'accompagnement. Bonjour Christophe.
5: Bonjour.
2: Autre invité du jour, Alizée, accompagnée par l'ESAT et le dispositif d'inclusion professionnelle, actuellement en poste aux ateliers Tuféry. Bonjour Alizée.
6: Bonjour.
2: Vous allez bien ?
6: Ça va.
2: Super. Et puis également à votre droite, Caroline, salariée à Tuféry, qui a beaucoup accompagné Alizée sur son poste. Bonjour à vous.
7: Bonjour.
2: Et puis, comme d'habitude, pour co-animer cette émission, avec moi, Anne Clémence, directrice de la communication au Clos du Nid. Bonjour Anne.
8: Bonjour à tous.
2: Tu vas bien toi aussi, tu découvres cet endroit aujourd'hui.
8: Je suis vraiment ravie d'être là puisque généralement on vient dans les studios de 48FM et là cette délocalisation j'espère ne sera pas une première, on le refera Thomas.
2: Et oui, j'espère aussi. Et bien justement le mois dernier l'émission Hashtag qui était dans nos locaux était consacrée aux 70 ans du Clos du Nid et il était ressorti clairement que l'intégration dans la société et l'indépendance des personnes en situation de handicap est toujours passée par le travail au sein de l'association. Et justement, aujourd'hui, on a un bel exemple et on va commencer avec vous, Alizée. Est-ce que tu peux un peu nous présenter ton parcours et ton arrivée à l'ESAT, puis jusqu'ici chez Tuféry, mais on peut peut-être commencer ton arrivée à l'ESAT du Clos du Nid. Est-ce que tu te souviens de ce parcours ?
6: Je suis arrivée au Clos du Nid, je crois, en septembre. Et j'ai attaqué à la blanchisserie. J'ai fait du coup, j'ai travaillé, j'ai fait un peu de pliage, j'ai fait un peu de la calandre. Après, je suis allée à Boudoir, du coup,
8: Du coup, à l'ESAT de Boudoir, hein, c'est ça.
6: L'ESAT
8: de
6: Boudoir,
8: voilà,
6: oui.
8: C'est ça.
6: Où il y a, du coup, l'accueil avec les clients, tout ça, et du coup qu'il y avait pas mal de linge, du coup de particuliers qu'on avait, que du coup on calendrait, que aussi on faisait de l'accueil et tout ça. Après du coup j'ai fait 2 ans, du coup j'ai travaillé à l'EATU en blanchisserie. J'ai fait le linge. Je le remontais sur les étages pour les résidents, etc. Et après, je suis arrivée ici à Florac, à l'atelier de Tuféry.

0: Perry et ça se passe bien.
1: Justement, tu peux nous dire comment, et Christophe va nous aider certainement pour en parler, comment ça s'est passé de dire ben, je travaillais à l'ESAT et puis un jour tu as été voir Christophe et tu as dit bon allez maintenant j'aimerais changer et aller dans une entreprise, maintenant j'ai de l'expérience, je voudrais voir autre chose, comment ça s'est passé?
0: En fait, c'est que j'avais un projet où je voulais me rapprocher chez mes parents. Du coup, j'ai dit que Florac, ça serait plus pratique pour moi, etc., pour mes parents, tout ça, que je peux aller les week-ends et du coup que la semaine je reste sur Florac. Donc après. J'ai fait 2 jours d'immersion sur l'atelier Tuféry. Et à la suite, du coup, en octobre de l'année dernière, du coup, je suis arrivée dans l'atelier où ben, je connaissais rien au début. Et du coup, j'ai appris à faire plein de tâches au début, des petites tâches. Et après, j'ai progressé en compétences.
1: Et du coup, en fait, ton projet premier, en fait, c'était de te rapprocher de tes parents. Mais c'était aussi quand même de quitter l'ESAT et de venir dans une entreprise.
0: Oui, aussi, c'était pour voir si j'avais des capacités de réussir et pouvoir m'en sortir aussi dans ma vie future.
1: Super, super.
2: Justement, effectivement, on va revenir sur ton parcours et comment tu as progressé ici aux ateliers Tuféry à Lisée. Mais peut-être une question pour vous, Patrick Malfroy, pour restituer, on l'a dit au début, hein, à Lisée dispose du dispositif d'inclusion professionnelle. Ça s'articule comment justement quand on entend là, à Lisée qui décrit un peu son parcours?
3: Alors comment ça s'est passé? Ben, Alizée, comme elle l'a dit justement, était en prestation de service à l'EATU. Ça s'est arrêté.
1: Alors l'EATU, c'est un établissement du Clos d'Uny et qui accueille parfois, en tant qu'entreprise aussi, des travailleurs en situation de handicap. Voilà.
2: Merci pour l'acronyme. Oui. Ça nous arrive souvent de devoir les expliquer.
3: Merci d'avoir confirmé, complété. Oui, donc ça s'est arrêté pour les raisons qu'on ne va pas nommer ici. Et on a reçu Alizée avec Christophe et elle nous a dit effectivement que son souhait c'était de se rapprocher du collet. Mmh. Et ben, on s'est dit ben, pourquoi pas demander à l'atelier Tuféry, à Myriam et Julien s'ils seraient prêts à accueillir Alizée parce qu'on savait qu'ils avaient cette fibre que tout le monde n'a pas et c'est pour ça qu'on a pu concrétiser ce projet.
2: Mmh. Peut-être justement Myriam, je sais qu'en plus c'est un thème qui vous est cher, vous, aux ateliers Tuféry, d'être une entreprise de territoire qui inclut toutes les personnes du territoire, dont justement Alizée. Ça s'est passé comment, justement, Patrick Malfroy vient d'expliquer qu'ils vous ont contacté. Directement, ça vous a plu, cette envie d'insertion?
4: Ben déjà, avec l'ESAT, ça fait très longtemps qu'on a des relations professionnelles et même amicales maintenant depuis le temps qu'on travaille ensemble. Donc on a toujours eu à cœur en effet d'être une entreprise forcément du territoire et de faire travailler les entreprises en effet locales. Et nous, on sait qu'on a la chance d'avoir des métiers en fait dans la manufacture manuelle qui permettent aussi l'insertion de personnes, que ce soit des personnes par exemple qui sont peut-être immigrées ou des personnes qui ont besoin de formation sur le poste. Ça, on est capable de le faire. Et donc, on voulait cranter un peu plus dans de l'insertion, plus au niveau même de personnes en situation de handicap. Ça faisait longtemps qu'on voulait le faire. Mais c'est vrai que c'est quand même délicat de par nos propres moyens d'aller toucher ces personnes-là. Donc forcément, il y a eu l'intermédiaire de Christophe et Patrick là-dessus pour nous donner la situation d'Alizée et nous parler d'Alizée en nous expliquant que c'était une personne qui était complètement, on va dire, je ne sais pas si on dit capable en tout cas d'aller dans de l'autonomie, en étant dans un milieu bienveillant, accompagné. Et ça, nous, c'est ce qu'on voulait lui proposer parce qu'on sait que autour d'Alizée, il y allait avoir une équipe, un collectif, une équipe solidaire en production. Donc là, il y a Caroline qui est avec nous qui pourra en parler. Mais c'est vrai que pour nous, c'était une première expérience. On n'avait jamais eu voilà, autant d'accompagnement peut-être à mener sur le poste de travail. Mais ça s'est très, très bien passé. Et on est vraiment ravis de la réussite de ce parcours, quoi. Donc, merci Alizée.
2: Ouais, merci Alizée. Bah, justement, vous me faites aussi une passe décisive. On a Caroline qui est juste à côté, qui a pu accompagner Alizée. Bah, tu peux garder le micro, Alizée, comme ça tu vas pouvoir réagir un peu à ce que va raconter Caroline. Comment ça s'est passé justement cet accueil d'une nouvelle salariée, la formation, j'imagine, sur les gestes professionnels. Ça fait de manière naturelle.
5: Ouais, enfin pour ma part, oui, de façon assez naturelle, j'ai cette tendance à être assez dans la bienveillance et dans la pédagogie. J'aime bien former, apprendre aux autres. Et avec Alizée, ben, j'ai fait pareil. Alors au début, c'était il a fallu qu'on trouve nos marques, je pense, elle et moi. Et quand j'ai compris comment tu fonctionnais, je pense que ben, finalement j'ai réussi à te faire passer l'essentiel de notre métier, qui est il faut beaucoup s'adapter en fait dans ce qu'on fait. Et j'ai compris que pour Alizée, c'était compliqué de changer des routines. Il fallait temps, en fait. Voilà, il lui fallait plus de temps pour comprendre que c'était l'adaptation qui était le plus important finalement dans notre métier. Donc très souvent je lui disais, mais alors attends, maintenant il ne faut pas plus faire ça, il faudrait plutôt faire cette tâche là. Et je sentais que parfois c'était un peu compliqué pour toi. Et donc voilà, on va dire que la difficulté pour moi, ça a été finalement de m'adapter à la façon dont elle fonctionnait, tout en trouvant l'équilibre entre le fait qu'on sorte de la production et le fait qu'elle puisse y participer.
4: Et en plus, sur nous, un rythme de fabrication où on est plutôt quand même sur de la polyvalence, il faut être agile, flexible, donc on va beaucoup changer d'opération. Donc peut-être quelque chose qui n'allait pas vraiment dans le sens de l'apprentissage d'Alizée, en fait.
2: Oui, j'allais le dire, on le disait en off juste avant, mais moi, pour avoir visité l'usine il y a un an, un reportage d'ailleurs qu'on peut retrouver sur 48 FM, c'est ce qu'on m'avait dit, que voilà, les postes tournent beaucoup ici pour éviter justement une sorte de routine pour les différents salariés. Voilà, c'est ça, de monotonie. Là, pour le coup, pour Alizée, c'était compliqué, ce changement de routine, en fait, c'est ça que...
1: Et justement, il faut remettre un petit peu de répétition et de de routine, justement, dans le...
4: En fait, c'est pour qu'elle gagne en confiance. Du coup, pour gagner en confiance, c'est vrai que même dans tout apprentissage, il faut faire et refaire les gestes, et donc là, il faut le faire peut-être un peu plus longtemps pour qu'elle se sente à l'aise. Mais après... Enfin, tu m'arrêtes, Caro, mais sa progression a été vraiment beaucoup plus rapide après, quoi. Une fois que t'as trouvé son bon rythme.
5: C'est ça. En fait, ce qui est particulier dans notre métier, c'est qu'on apprend, jamais mieux que par la répétition et par l'erreur. Donc, il a fallu aussi travailler avec Alizée sur le fait que se tromper, c'était pas grave. Et pour Alizée, c'était souvent quelque chose qui l'a bloqué. Et j'ai essayé de lui faire comprendre. Alors, ça a été des fois difficile, d'autres fois plus simple. Petit à petit, je trouvais que moi, tu avais vachement évolué là-dessus.
2: Parce qu'on passe tous par ça dans nos métiers. Début, on arrive, on se trompe et c'est pas grave.
5: Et c'est difficile pour tout le monde. Donc, pour Alizée aussi, ça l'était. Et il fallait qu'elle comprenne que ça faisait partie complètement de l'apprentissage. Et puis ensuite, oui. Alors après, moi, une satisfaction... très personnel, c'est quand j'ai commencé à voir que Alizée, elle me reprenait des fois, elle me disait, mais attends, là, c'est pas la bonne boîte, t'as pas rangé dans la bonne boîte. Je l'appelais mon deuxième cerveau, Alizée, c'est ma béquille, c'est ma roue de secours. Enfin, vraiment, elle a une organisation qui est extra. Non, je sais que je peux compter sur elle dans ses tâches. Elle est complètement autonome. Elle a gagné en autonomie. Et puis alors après, là, vraiment, la satisfaction maximale que j'ai eue, c'est quand... Donc on a régulièrement du public qui rentre dans l'atelier et qui regarde ce qu'on fait, qui pose des questions, qui sont vraiment intéressés. Et le jour où j'ai vu Alizée d'elle-même répondre aux questions des clients et expliquer ce qu'elle faisait et la voir avec une telle assurance et le sourire et... moi j'en étais très très fière, quoi. Complètement, quoi. C'était une vraie fierté. Enfin, moi je suis vraiment fière de travailler avec Alizée. Je sais que c'est des fois, on a des fois un peu du mal à communiquer.
4: Tout relationnel de collègues.
5: Mais on y arrive, quoi. C'est avec du temps, de la bienveillance, de l'écoute. Moi j'ai senti que c'était ce qu'il fallait, beaucoup d'écoute. Et voilà, et elle sait que si elle a quelque chose à dire, elle peut. Enfin voilà, la parole, elle est libérée des deux côtés, c'est ça qui est bien, quoi.
2: Alizée, je te vois sourire, ça fait plaisir quand les collègues parlent de toi comme ça.
0: Oui, ça me fait plaisir parce que moi, je pensais pas autant arriver dans une entreprise comme ça où il y a de la bienveillance. Et du coup, ça me fait plaisir.
2: Et aussi quand Caroline explique qu'elle a été agréablement surprise de te voir expliquer aux différents clients, visiteurs, ton travail. Ça, tu aimes bien justement expliquer ce que tu fais maintenant que tu comprends et que tu apprécies les gestes de travail. L'expliquer, ça fait plaisir.
0: Oui, ça fait plaisir parce que ça montre la motivation qu'on a dans l'entreprise et dire que on fait pas toujours les mêmes. En fait, on tourne de poste en poste, donc en fait, on reste pas sur le même poste tout le temps. En fait, on fait des séries et en fait, on a un tableau et sur la série, on va faire par exemple 2x12. Et après, on va changer de machine et on va faire ça jusqu'à que la série elle soit faite, en fait.
4: Et ce qui est chouette, c'est que bientôt, ce sera toi qui va expliquer à d'autres arrivées les opérations.
1: Oui. Elle va former les nouveaux, en fait. Et moi, juste, Alizée, tu pourrais me dire alors comment ça se passe une journée? Qu'est-ce que tu fais? Quels sont, quand tu parles de faire 1x12, 2x12 et tout, explique-nous un peu, nous, c'est quoi ton métier, en fait?
0: Du coup, en fait, je suis dans le premier atelier où on est dans tout ce qui est les petites pièces du jean, en fait. Donc,
1: Les préparations. L'atelier des préparations.
0: Donc, tout ce qui est soupon, pont, sac de poche, poche d'eau,
1: les ceintures,
0: les passants.
4: Presque tout en dehors des jambes.
0: Voilà.
1: Toutes les petites pièces.
4: Toutes les petites pièces du jean, tu participes à leur fabrication.
2: Parce que peut-être aussi là, Myriam peut ajouter, mais on l'a dit au début, on est dans Atelier Tufféry. Bon, je pense que beaucoup de nos auditeurs, auditrices, ils sont principalement lausériens, donc ils connaissent. Mais rappelez qu'effectivement, ici, vous faites les jeans de A à Z.
4: Exact,
2: on peut un peu réexpliquer aussi quand même.
4: Depuis 1892, donc à Florac, c'est une manufacture du jean, du vêtement 5 poches, l'illustre vêtement de travail à la base. Donc maintenant, on se diversifie sur d'autres produits, plus de mode. Mais le gros de notre travail, ça reste quand même le 5 poches, avec du coup de multiples préparations à faire en amont pour fluidifier derrière après le montage sur les machines, les grosses machines.
2: Justement, on entend les machines travailler en bas. J'ai peut-être une question pour vous, Christophe, qui donc va vous accompagner les personnes dans le cadre de ce dispositif d'inclusion professionnelle. Quand justement Caroline explique comment elle a accompagné Alizée avec cette question de voilà, on forme comme on formerait n'importe qui, mais parfois avec quelques particularités. C'est aussi ce que vous avez relevé dans les différentes personnes comme ça que vous accompagnez dans ce dispositif.
3: Oui, complètement. Donc là, c'est vrai que lors de l'arrivée d'Alizée, on a fait donc du coup deux journées d'immersion. Ça s'est très bien passé. Je pense qu'Alizée a très vite senti que ça allait bien se passer. Donc du coup, on a fait une liste de préconisations qui a été plutôt très bien accueillie et surtout attendue, en fait. Et c'est vrai que l'entreprise, de manière générale, a complètement appliqué les préconisations qu'on avait données. Donc ça a été déjà facilitateur. Et ensuite, je pense que l'accompagnement, il est basé sur ça, sur des personnes qui ont le souhait d'accompagner, en fait. Et ici, c'est vraiment le cas. Je pense que...
1: Et vous, du côté du coup, dispositif d'inclusion professionnelle, c'est quoi votre rôle dans ce cas-là? C'est-à-dire que vous avez, Alizée est venue vous voir, elle avait ce projet-là, vous avez démarché entre guillemets l'entreprise pour voir si elle accepterait de l'accueillir, vous avez fait des préconisations au vu du profil d'Alizée.
3: C'est ça.
1: Et puis après, du coup, qu'est-ce qui se passe après?
3: Après, il y a un suivi qui est régulier, c'est-à-dire que moi, Alizée, je l'ai tous les 15 jours. C'est des entretiens réguliers. Au niveau de l'entreprise, c'est pareil. Au début, j'avais souvent Audrey très régulièrement. Donc, après, je m'adaptais et je vois un petit peu suivant comment ça se passe, suivant les retours d'Alizée et du tuteur, tutrice en entreprise. Et après, je suis tout le temps disponible pour essayer de... Voilà, de
1: que
3: de
1: tout faire, se passe au mieux, en fait.
3: Mais que ça se passe bien, ou en tout cas de faire... Alors, c'est pas le tampon, mais l'intermédiaire, on va dire, c'est ça.
2: Si je résume un peu comment... Moi, je le comprends, donc... Dans la recherche d'une entreprise, il y a le côté pratico-pratique de la fiche de poste. Est-ce qu'elle peut correspondre à Alizé ou une autre personne? Mais j'ai l'impression que aussi important, encore plus important, c'est l'encadrement autour, en tout cas la bienveillance, l'accueil qu'il va avoir, qui détermine limite plus que derrière la compétence.
3: C'est ça, c'est capital. Il faut vraiment qu'il y ait une personne. Hein. Mais souvent, ça se résume à beaucoup de choses. Hein, parce qu'il faut qu'il y ait une volonté, on va dire. Mais ici, en tout cas, Alizé a la chance d'avoir plusieurs personnes référentes. C'était quelque chose qui avait été posé aussi, parce que à l'EATU, je me souviens qu'Alizé était plutôt focalisé sur une seule personne, et quand la personne était absente, c'était compliqué. Là, ici, Alizé a cette chance d'avoir Caroline, Audrey, mais tant d'autres. C'est-à-dire que voilà, c'est pas la mission que d'une seule personne.
4: Oui.
3: Donc c'est une
1: c'est un vrai
3: chance.
1: Challenge d'entreprise en fait, Myriam. Hein, c'est
4: ah oui,
1: ça.
4: Clairement, c'est le collectif qui fait que ça réussit. Je pense qu'Alizé, elle a rapidement vu l'état d'esprit, l'ambiance qu'il y avait au travail. Enfin, on est tous plus dans la solidarité. En gros, on veut que c'est un projet d'entreprise. Je pense qu'elle a vite vu, et tu l'as senti, je pense, au quotidien, avec, je pense, l'attention qu'on pouvait te porter, mais toujours en restant hyper respectueux. Mais je veux dire, quand même, on voulait que ça marche. Donc, on a tout fait pour. Et le collectif, l'équipe, bien sûr, est primordial. Mais je pense que ça, c'est des valeurs de l'entreprise qui s'insufflent, qui partent aussi peut-être de la direction, parce qu'il faut vraiment une politique, il faut vraiment vouloir l'insertion des personnes. Et après, ça ruisselle aussi sur les équipes qui accueillent Alizé au quotidien, quoi.
5: C'est ça, je me permets de rebondir sur ce que tu dis, Myriam. On fait un vrai travail d'équipe. C'est un vrai travail d'équipe ce qu'on fait, et le but était qu'Alizé fasse partie de l'équipe. Et aujourd'hui, Alizé, tu m'arrêtes si je dis des bêtises, mais je pense que c'est un vrai membre de l'équipe, quoi. Donc on rame tous dans le même sens, et Alizé rame dans le même sens que nous, et c'est un vrai plaisir, quoi. C'est un vrai travail d'équipe.
2: Ça, justement, Alizé, tu te sens aussi justement faire partie de l'équipe et avoir, j'ai l'impression, la confiance des personnes autour de toi qui te disent, voilà, il et elle savent que tu es capable de faire le travail, tu le fais très bien. Tu te sens intégré dans l'équipe?
0: Oui, je le sens que je me sens quand même avec tout le monde, je m'entends bien et tout ça, et que... Même il y a des personnes qui m'ont dit quand j'étais en vacances que ça manquait, parce que on manque toujours. On manque toujours quand il y a d'autres personnes qui sont pas là, et du coup on manque toujours, ou même les autres du coup nous manquent aussi, et du coup c'est vrai que c'est bien quand on est tous ensemble, mais c'est vrai que des fois il faut faire des pauses aussi, et ça fait du bien aussi.
2: Mais peut-être ça peut me permettre de raccrocher un wagon, et je repense aussi à l'émission du mois dernier sur les 70 ans du Claude Uni, et j'ai commencé l'émission par ça en disant que on l'a dit, hein, le travail permet l'inclusion, mais en fait il y a aussi tout ce qui est à côté. Moi, il me semble que l'une des raisons qui t'a fait venir ici, c'était aussi, et qui doit participer à ton bonheur général et qui doit ressurgir au travail, c'est la volonté d'être plus proche de ta famille. C'est le cas maintenant?
0: Oui, c'était aussi ça, le projet d'être plus proche de ma famille, etc. Et c'est bien aussi, parce qu'au moins je les vois un peu plus que quand j'étais à Marjol, où je les voyais moins. Je les voyais moins, et là que ça fait toujours du bien d'avoir tes proches, voilà.
1: En fait, c'est un énorme projet, Alizé, que t'as porté là, parce que donc c'était te rapprocher de ta famille, c'était trouver du travail dans une entreprise ordinaire, et aujourd'hui tu as trouvé ta famille, du travail, mais tu as trouvé des collègues, une vie sociale, et je crois, on en parlait tout à l'heure au moins du café, que tu te projettes même vraiment au-delà, hein. Tu parles vraiment de tu te projettes de t'installer potentiellement sur Florac, donc tu as trouvé une nouvelle vie, en fait. C'est une nouvelle vie qui démarre, hein.
0: Oui, c'est une nouvelle vie, et j'ai un projet où, si je suis embauchée ici, d'avoir une petite maison, etc., et au moins profiter aussi de mon chemin aussi, et autant... mieux, voilà, et autant qu'être proche de ma famille, mais au moins avoir son cocon aussi.
1: Sachant que de toute façon, tu as un appartement aujourd'hui, hein, tu habites à Florac de toute façon, hein, tu as un appart, hein, voilà, donc tu es ici, hein. Voilà. Donc, mais vraiment là, tu te projettes carrément comme tout un chacun, c'est-à-dire que j'espère avoir mon job et j'espère acheter ma maison. Donc c'est cool tout ça. Hein. C'est vraiment un très beau projet, une belle réussite en tout cas.
6: Hashtag un autre regard sur le handicap.
2: Et justement, dans ton appartement et peut-être ta prochaine maison, qu'est-ce que tu aimes bien faire? Moi, ça m'intéresse, tes occupations en dehors du travail, est-ce que tu as des passions, des hobbies?
0: Mais après, en dehors du travail, du coup, j'ai un chat à ma maison, du coup, que je m'occupe beaucoup et tout ça. Et après, j'aime bien marcher, j'aime bien me balader, j'aime bien aller au restaurant.
7: Profiter de la vie.
2: Caroline, elle vous en parle de son chat, vous avez hoché la tête.
5: Oui, régulièrement, je dis comment va Loulou, excusez-moi. En fait, elle rentre de congé,
2: ah, oui.
5: Ça fait 15 jours. Régulièrement, c'est comment il va, et puis elle me dit, elle me raconte comment s'est passé la nuit, s'il s'est caché, s'il a fait des câlins, pas des câlins, mais oui, c'est son... Je pense que c'est... Tu en as besoin aussi de ce repère-là, c'est son petit cocon, c'est son attachement exactement. Ouais, c'est
0: mais en fait, c'est que je l'ai récupéré chez mes parents, il était sauvage, et du coup, avec sa maman qui est venue du coup, se rapprocher de notre maison et tout ça, et du coup, ma mère, un week-end, m'a dit il y a un chat, et moi, j'ai dit je vais le récupérer. Mon père n'était pas pour au début, mais au final. Et au final, il a dit, si, ça fait du bien, on est contente qu'elle soit heureuse.
2: C'est une question, et puis on va vous redonner la parole à vous, Patrick. Vous aviez un peu pris la parole au début. Bon, là, on le voit très bien qu'avec Alizée, l'intégration et tous les pans de sa vie se passent au mieux. Mais dans ce dispositif d'accompagnement professionnel, on parle d'accompagnement de la personne qui va travailler salarié, mais il y a aussi un accompagnement des entreprises en fait.
3: Alors c'est tout à fait ça, c'est exactement comme le dispositif emploi accompagné qui est aussi porté par les AT. En fait, pour que ça fonctionne, il faut qu'on accompagne l'entreprise, la personne qui est accompagnée et Christophe en tant que chargé d'insertion professionnelle. Et là, si ça a fonctionné, c'est que tout matchait. Il y avait la volonté de Myriam et Julien d'accueillir Alizée. Après, sur le travail, elle a trouvé des relais qui l'ont bien accompagné. Et vous avez dit un truc hyper important. Vous vous êtes adapté à Alizée. Et moi, c'est ce que je répète à longueur de journée. C'est à nous de nous adapter aux personnes qu'on accompagne. Et ce n'est pas l'inverse, et surtout pas l'inverse. Et c'est pour ça que ça fonctionne.
1: Et moi, pour être plus basique, Patrick, juste quelques notions. Il y a beaucoup de travailleurs chaque année qui demandent à rejoindre le milieu ordinaire. Combien vous en accompagnez? Quel est le niveau de réussite? Est-ce qu'il y a beaucoup d'entreprises qui accueillent aujourd'hui? Je sais que la Lozère est un département très accueillant.
3: Oui.
1: Et que les entreprises jouent énormément le jeu. Sur une année courante.
3: Pour le coup, alors si on revient quelques années en arrière, c'était compliqué. Mais on se rend compte que d'année en année, les entreprises jouent de plus en plus le jeu. Donc on a une quinzaine de personnes qui sont accompagnées, qui sont soit en CDD, soit en CDI aussi, hein, qui ont un CDI avec un temps partiel sur les AT et un temps sur les entreprises. On a beaucoup de prestations de services. On a une personne qui travaille, qui a travaillé sur un établissement sur Mende qui est maintenant sorti de l'ESAT et qui a un super parcours qu'on a accompagné jusqu'à ce qu'elle le souhaitait en fait. Et ça, c'est une réussite. Et comme je disais, il y a une quinzaine de personnes qui sont vers le milieu ordinaire. Il pourrait y en avoir plus, mais on part toujours du projet de la personne. Comme pour Alizée, son projet, c'était d'aller à Florac, de trouver du travail sur Florac. On part de ce postulat et après, on essaye de tout mettre en phase, trouver l'entreprise, ce qui n'est pas forcément facile. Ça, c'est le boulot de Christophe et c'est parfois compliqué. parce que parfois on se rend compte qu'il y a la volonté du patron et tout, mais si le patron il explique pas sa motivation, pourquoi il a fait ça, s'il implique pas ses équipes, et ben en général ça se casse la figure. Donc c'est aussi hyper important par rapport à tout ça.
2: Et c'est ce qu'on disait, il faut forcément la volonté de la direction, mais si les collègues jouent pas le jeu et Caroline en a la preuve sur le fait que justement Caroline et pas seulement, j'imagine tout le monde a joué le jeu, l'intégration se passe.
3: C'est vraiment un boulot à trois. Si on veut que ça fonctionne, il faut qu'il y ait la volonté de toutes les tous les côtés.
2: Moi, j'avais peut-être une question justement pour vous, Myriam. On l'a dit, je pense qu'Alizée a appris plein de choses en arrivant ici, de manière professionnelle, aussi sociale. Vous, qu'est-ce que Alizée justement vous a appris ?
4: Eh ben, Alizée nous a fait grandir, je pense, parce que comme je disais, c'est une première expérience finalement qui est quand même plutôt bien réussie, qui a été bien menée. Donc c'est vraiment une fierté. Et moi j'en ai des frissons parce que c'est vraiment une satisfaction. Avec Julien, on est ravis de son intégration. Et ce qui nous a le plus rendu heureux, c'est de voir comment elle s'est épanouie en fait au fur et à mesure des semaines et des mois, comme elle s'est ouverte. Parce que là, on parle vraiment de travail, mais en fait, humainement, en fait, elle est super drôle. Enfin, je veux dire, on a plaisir à la voir tous les jours. Enfin, vraiment, j'en ai vraiment les larmes aux yeux parce que on est très content de ça. Donc, ça nous a appris que c'est possible et que la force du collectif aussi est primordiale pour faire qu'Alizée, en fait, comme on dit, c'est une nouvelle vie pour elle, quoi. C'est vraiment, elle a trouvé son équilibre personnel, son équilibre professionnel, elle se projette dans le futur. Ben, je crois qu'il y a toutes les cases qui sont cochées, quoi. Donc c'est chouette.
1: Et du coup, à la salle de pause, à la salle café, du coup, Alizée, oui, maintenant, elle vient, elle parle, elle boit son café avec tout le monde.
4: Ah oui, alors elle est toujours venue boire le café avec tout le monde. Après, elle a ses petits rituels, mais elle est loin d'être mise à l'écart. Et voilà.
5: On sent qu'elle a ces moments où il faut qu'elle soit un peu seule, un peu isolée. Mais après le repas du midi qu'on est tous ensemble là dans la salle, ben on est tous ensemble, on discute, il y a pas de souci quoi. On sait qu'il y a des moments qu'il faut respecter pour elle, qui sont nécessaires. Et après, qu'est-ce que t'en penses ?
1: Après, Tuferie, c'est une boîte de challenge. Vous aimez les challenges, donc j'allais dire un de plus et réussi.
4: Oui, après c'est un challenge, mais nous, ça nous paraît aussi presque naturel qu'on ait un peu cette facette-là d'insertion par le travail, de prouver que c'est possible et que le travail c'est plus un épanouissement qu'une galère, quoi. Et de voir ce parcours et vraiment toute la complétude, on va dire, d'Alizée sur le fait que son travail lui permette d'être près de ses proches, d'être plus épanouie parce qu'elle est plus autonome. Elle a des collègues de boulot, elle a des vraies relations sociales. En fait, au final, c'est plus que des simples opérations à prendre. C'est aussi tout le côté relationnel et l'intégration sociale qui est hyper importante.
2: Christophe, vous qui avez, si on dézoome un peu, qui avez une vision plus large que seulement l'exemple d'Alizée Tuféry, sur cette même question que j'ai posée à Myriam, quel est le bénéfice pour une entreprise qui va accompagner, accueillir une personne dans le cadre de ce dispositif d'inclusion professionnelle? J'imagine qu'en fait, en tant qu'entreprise, direction, on a aussi à apprendre de ce dispositif.
7: Oui, complètement. Je pense que ça apporte chaque personne apporte une plus-value, en fait. Voilà, chaque profil est différent, chaque personne est différente et apporte son lot de... Alors, comment dire, les personnes qu'on accompagne, mais souvent, il n'y a pas de filtre. J'ai par exemple, un travailleur qui est en CDD, qui a des difficultés de lecture, de compréhension, mais à côté de ça, il est, c'est un sourire, c'est un soleil. Et en fait, il apporte une dose de bonne humeur. Il essaie de tout mettre en place pour bien faire les choses. Et rien que ça, c'est énorme. Ça apporte, comment dire, c'est un rayon de soleil. Il est considéré comme ça.
2: C'est aussi que parfois, peut-être que j'improvise un peu, mais je me dis peut-être que le fait d'accueillir une personne pour une entreprise, c'est de se rendre compte que tel processus de travail est pas forcément adapté, mais en général à tout le monde, parce que, comme vous dites, une personne sans filtre va dire bah là je galère, là j'y arrive pas. C'est ça. C'est ce genre d'exemple.
7: Complètement. Donc je pense que
1: Ça a été le cas chez les ateliers Tuféry. Elle a pu vous faire évoluer sur certains postes, la façon dont c'était organisé. Ça a pu être le cas. Elle vous avait avancé sur ça.
5: On s'est rendu compte qu'il y avait des choses qu'elle pouvait faire et d'autres où c'était plus compliqué. Donc c'est plus dans ça. C'est plus dans le qu'est-ce qu'on pouvait finalement lui donner comme formation pour qu'elle puisse s'épanouir. Ça servait à rien de la mettre dans des tâches où on voyait que c'était trop compliqué. Il y avait des moments où c'était trop compliqué. Donc l'avantage, c'est qu'elle a su nous le dire. Alors à sa façon, bien sûr. Mais voilà, après, il fallait l'entendre, le comprendre et adapter. C'est encore une histoire d'adaptation. Après, une évolution de process, non, je suis pas sûre.
4: Peut-être un peu plus tard quand elle...
5: Peut-être plus tard, si effectivement tu prends d'autres étapes. Mais je réfléchis, en tout cas, au sein de l'atelier des préparations, moi, de façon très personnelle, ce que ça a apporté à l'atelier de préparation, c'est une rigueur encore plus...
1: Encore plus de rigueur.
5: Encore plus importante que ce qu'il y avait avant. Donc ça, c'était super.
1: Ok. Alors, souvent, le témoignage qu'on a des chefs d'entreprise et qui disent vraiment, ces personnes-là, elles ont toujours le souci de bien faire, tout le temps, et c'est au-dessus du lot. C'est-à-dire, ce souci de bien faire est bien supérieur à tout autre salarié lambda. Vous, pareil, vous pouvez en témoigner également ?
4: Oui, et je pense que c'est là aussi un peu la difficulté, c'est que cet perfectionnisme dans ce qu'elle s'est faire, en fait, je pense qu'elle veut le reproduire sur toutes ses opérations, et des fois il y en a qui sont plus difficiles que d'autres, donc du coup ça va un peu frustrer, ou ça va frustrer, voilà, des sensations d'échec, alors que bon, ben c'est pas grave, il faut recommencer. En tout cas, moi je tenais juste à dire, parce que voilà, nous, en effet, Atelier Tuféry, on est une entreprise humaine, on avait beaucoup envie de faire de l'insertion par le travail, mais ce qui est sûr, c'est que ça marche aussi en termes de performance, c'est-à-dire qu'Alizé, on la garde pas juste pour se faire, enfin voilà, pour se dire ça a marché, on se fait plaisir. Dans les faits, elle fournit un travail qui est très utile pour l'entreprise. Voilà,
1: elle le produit.
4: Exactement. Elle le fait comme toute l'équipe, quoi. Voilà.
2: Mais ça, c'est pas juste de la bonne foi de votre part, c'est aussi que voilà, elle fait le boulot.
1: C'est vraiment un salarié supplémentaire. Exactement.
7: Effectivement, au-delà des difficultés, il y a aussi des compétences.
2: Oui.
7: Il y a d'autres personnes qui sont accompagnées et qui ont des compétences véritables. Je pense à une personne qui travaille dans un atelier de soudure. Franchement, ça avait été aussi une révélation. Le premier cordon qu'il avait fait avait surpris le gérant. Et là, c'est pareil. Il y a des compétences.
2: Caroline qui, des fois, dit... T'as oublié ça ici, c'est le deuxième cerveau dont on parlait.
5: C'est ça, oui, il y a des fois. Et oui, parce qu'on a quand même beaucoup de choses à gérer. Et alors voilà, moi, j'ai ma mémoire défaille. et je sais que je peux compter réellement sur Alizé. Non, mais là, on en est là. Là voilà, on sait qu'elle suit. Je sais que je peux vraiment m'appuyer sur elle sans problème.
4: C'est exactement ça. C'est une personne sur laquelle on peut compter, quoi. On compte vraiment sur Alizé tous les jours, comme pour toute l'équipe, quoi.
2: Mais justement. On va arriver doucement à la fin de cette émission, mais peut-être vous, Myriam, est-ce que vous envisagez de pérenniser le poste ou accueillir d'autres personnes dans ce genre de dispositif ? Voilà, c'est quoi un peu l'avenir pour vous sur ce type d'inclusion ?
4: Alors, pérenniser le poste d'Alizé, oui, clairement. De toute façon, c'était une vision sur le long terme. En général, quand on forme, c'est sur du long terme. Donc, en effet, c'est pérenniser son poste. Ça, c'est sans aucun doute. Refaire l'expérience... Pourquoi pas? Après, je pense qu'il y a quand même un certain enjeu de casting, de profil. Parce que c'est vrai qu'on avait déjà tenté une immersion avec un autre profil. Et rien que tout ce qui est bruit, un peu la vie de l'atelier, un petit peu, enfin pas bazar, mais oui, quand même, ça fourmille un peu partout. Ça peut aussi être un frein. Donc il y a quand même des choses à anticiper. Voir aussi par rapport aux équipes qui accueillent l'accompagnement, voilà, en termes, est-ce que c'est possible ou pas non plus trop surcharger. En fait, on bâcle finalement l'insertion des personnes, donc c'est pas mieux. Mais pérenniser Alizé, ça c'est clair. Et une seconde expérience comme ça, franchement, si c'est autant réussi, oui, sans souci.
2: Et justement, Patrick, là, on l'a dit, Alizé, tout a bien marché, mais effectivement, il y a un risque quand on fait ses premières journées d'intégration pour X raisons. Ça se passe pas bien autant du côté de l'employeur que de la personne accompagnée. Ça, au Clos du Nid, il y a une réflexion et c'est pas un échec et vous l'anticipez aussi.
3: Alors ça, on l'anticipe depuis toujours, j'allais dire, puisque maintenant c'est gravé dans la loi, j'allais dire, puisqu'il y a le droit en retour. C'est-à-dire que les personnes qui vont faire un essai vers le milieu ordinaire, ça se passe pas bien, ils peuvent revenir. Mais nous, on a toujours fait ça. On n'a pas attendu la loi pour faire ça. On a toujours dit aux personnes qui souhaitaient avoir une expérience à l'extérieur, qu'ils pouvaient revenir quand ils voulaient. Et il y en a pas mal qui sont partis, qui sont revenus. On en a un qui faisait dernièrement le ménage à la direction générale, qui va repartir vers le milieu ordinaire. Je l'ai reçu, parce qu'à chaque fois que quelqu'un démissionne ou s'en va, je les reçois pour leur dire justement, tu pars, tu vas faire ton expérience, ça se passe pas bien, tu sais que ta place est toujours ouverte et que tu peux revenir quand tu veux. Et c'est pour ça que ça fonctionne plutôt pas mal. Et moi, mon job, en fait, c'est de trouver la bonne place à chacun. Et bah, c'est pas facile, mais c'est pour ça que c'est un métier passionnant.
2: Ça, Christophe, pour revenir sur, on l'a dit, hein, comment vous procédez, votre processus pour trouver la bonne entreprise, le bon poste de travail. Mais on l'a dit là, typiquement, l'exemple de la tétuférie, mine de rien, ça fait du bruit, ça fourmille. Ça, peut-être que une personne. Voilà, moi par exemple, je veux même pas m'en rendre compte, mais vous, il y a cette idée-là de se dire, voilà, effectivement, petit point d'exclamation, il faut faire attention à ça, ça et ça, ça peut un peu embrouiller l'esprit de la personne accompagnée.
1: Alors, oui, bah, c'est les réunions pluridisciplinaires que vous faites aussi avec psychologues, médecins, cadrants.
7: Voilà, il y a beaucoup de monde qui œuvre autour des parcours des personnes. Concernant l'analyse, il y a les éducateurs du foyer, il y a une coordinatrice de parcours, il y a une psycho, l'air de rien, il y a du monde qui interagit autour. On a l'impression qu'Alizée est quand même seule, mais je pense que c'est pas le cas. Alizée, dis-moi oui ou non.
0: Il y a quand même beaucoup de monde qui me suit, c'est sûr, mais après je suis pas seule, ça c'est sûr. Si j'ai quelque chose ou un problème, que ça soit je dois en parler à Christophe, ben, je le dirai à Christophe. Si j'ai un problème sur quelque chose par rapport à la coordination, ben, je dirais à la personne de ma coordinatrice. Et si je vais pas bien, je sais que j'ai une psychologue et que je peux en parler de mes soucis, etc. Donc je suis pas toute seule non plus. Et puis après, j'ai aussi ma famille si encore j'ai encore besoin aussi, qu'il m'arrive quelque chose. Je sais, voilà. Donc je suis pas toute seule, donc je suis là, je suis quand même accompagnée, donc c'est bien aussi. Mais voilà, après mon projet, je sais que si je veux après avoir un futur, c'est sûr que on peut garder des gens comme des psychologues, d'aller les voir si on a des problèmes en dehors du boulot, etc. Et après, voilà, après niveau parcours, après on sait que.
1: De toute façon, c'est le but de l'ESAT. Hein. L'ESAT, on dit souvent, Patrick, hein, l'ESAT est un tremplin. Donc, le médico-social a vocation à s'effacer et à se retirer. Donc, tant qu'il y a besoin d'accompagnement, le médico-social est là. Et le jour où il n'y en a plus besoin, le médico-social s'efface. Et on parlait tout à l'heure du parcours d'une jeune femme hein, qui était à l'ESAT et qui aujourd'hui ne va plus du tout être accompagnée par le médico-social. Donc, c'est aussi le rôle du médico social que de savoir s'effacer. Donc quand il y a besoin, il y a la présence, et sinon le tremplin a été réussi.
3: Oui, mais nous on reste toujours un petit peu en veille quand même. Voilà, on suit les personnes de plus ou moins près, plus ou moins loin, et s'il y a besoin, on est là. Voilà.
1: Et elles peuvent revenir à tout moment.
3: Et elles peuvent revenir, et c'est ce qui est hyper important.
2: Peut-être, Alizée, c'est une question qu'on aime bien poser à nos invités à cette émission, parce qu'on est aussi écouté par d'autres membres du Clos du Nid, d'autres personnes accompagnées. Peut-être que c'est quoi les conseils que tu pourrais donner à une personne qui hésiterait à se lancer comme toi dans le milieu ordinaire, qui a fait un parcours à l'ESAT du Clos du Nid, par exemple. Ce serait quoi un peu les conseils là, si tu avais une personne en face qui te demandait?
0: D'essayer de prendre confiance en soi, même si c'est pas facile, et après de montrer les potentiels, qu'est-ce qu'on pourrait réussir dans n'importe quel métier, et qu'on peut réussir autant dans un milieu ordinaire ou pas forcément, mais on essaye que ça marche aussi, et que même si on a eu une expérience avant qui ça s'est mal passé, on essaye de rebondir et d'essayer de montrer que on est là pour aussi pour s'en sortir aussi.
4: Moi, j'avais juste une question pour Alizé.
2: Oui, allez-y.
4: Dans ton témoignage, là, ça me fait venir une question. Est-ce que toi, tu as fait des efforts de ton côté pour que ça marche? Tu vois, est-ce que ça a été dur, vraiment dur? Des fois, tu t'es dit, mais je ne vais pas y arriver, mais tu as insisté, tu as eu cette volonté-là. Ou pas à ce point-là, et finalement, ça s'est quand même plutôt bien passé.
0: Ben, j'ai essayé de montrer que je voulais m'en sortir et montrer des efforts que je pouvais réussir en couture.
4: Tu t'es battue quand même.
0: Voilà.
4: Oui. Voilà. C'était pas facile. Faut se dire aussi qu'il faut avoir la volonté de se bouger, mais de se dire c'est pas facile dès le début, mais avec de la persévérance et de la bienveillance au quotidien, ça marche.
7: Je pense que c'est un effort permanent. Je pense qu'on le mesure pas, mais je pense que c'est un effort permanent. Et Alizée, moi je trouve qu'elle s'émancipe de plus en plus et elle devient de plus en plus ouverte en tout cas. Et puis c'est un discours qui émane de son papa, hein, de ta famille, et qui m'a dit dernièrement que tu avais beaucoup changé et très bien évolué. Donc en soi, c'est une réussite. Enfin, la réussite, elle est là. Ça fait quand même évoluer les personnes, même s'il y a un échec derrière, malgré tout, ça construit la personne.
2: C'est ce qu'on disait au début, il n'y a pas d'échec, on apprend forcément de ses erreurs et on se relève. Et là, pour le coup, toi, Alizée, j'ai l'impression que tu rends fier à la fois les personnes qui t'accompagnent au Club Uni, tes employeurs et ta famille.
0: Oui, j'essaye de montrer que je peux m'en sortir et que même niveau ESAT, qu'on m'a accompagné, etc., je veux les rendre fiers aussi. Et aussi niveau... Myriam et Julien aussi, que de mon boulot, que je rends fier aussi pour montrer que je suis là et que je veux m'en sortir aussi. Donc,
4: mais c'est super. Nous, une des plus belles fiertés aussi, ça a été cet été de voir Alizée et ses parents venir à peu près toutes les soirées des Heures Bleues faire la fête avec nous. Donc, c'est un bon signe, sans obligation de notre part. Hein, c'est ouvert à tout le monde de la voir venir. Ça voulait dire qu'elle était motivée. Pour manger encore un peu d'atelier Tuféry en dehors du boulot, donc on s'est dit waouh!
2: C'est souvent bon signe. Si la personne revient après les heures de travail, c'est que ça.
5: Après, il y a une petite chose qui se passait de temps en temps dans l'atelier, c'est que Alizée avait des craintes de ne pas réussir à faire. Tout à l'heure, vous disiez ils sont perfectionnistes, enfin, tu es perfectionniste. Et le fait de savoir que ça allait être compliqué d'arriver à la perfection, entre guillemets, ça l'a freiné. Donc il y avait des peurs et des craintes. Et un jour, je t'ai dit, je ne sais pas si tu te rappelles, je t'ai dit, Alizée, tu as le droit d'avoir peur, mais ça ne doit pas t'empêcher d'essayer et d'avancer. Est-ce que tu te rappelles quand je t'ai dit ça? Et je pense que ça a été peut-être un... Ça t'a aidé à comprendre que, on a le droit d'avoir peur, bien sûr, mais en fait, là où on est courageux, c'est quand on fait quand même, et c'est comme ça qu'on apprend, c'est comme ça qu'on avance, et j'ai la sensation que ça a fonctionné, parce que je te sens moins fermée parfois. Au fait de effectivement je vais peut-être pas y arriver et je te sens moins fermé.
2: Et ça, j'imagine que même Myriam peut le valider, que même en tant qu'entrepreneuse on a aussi peur des fois et on y va quand même, en fait,
4: tous les jours. On se lève, on a peur, on sait pas ce qui va nous tomber sur la tête, donc non, c'est, il faut toujours avoir la volonté de, en fait, rien n'est facile, même je pense que même dans n'importe quel métier, rien n'est facile, n'importe que.
1: Et alors, justement, la question qu'on a posée à Alizée tout à l'heure, j'aimerais bien la poser aussi la demander aussi à Myriam, c'est-à-dire qu'est-ce que vous diriez à vos collègues entrepreneurs du territoire pour les encourager à accueillir chez eux des travailleurs d'ESAT, qu'est-ce que vous leur diriez?
4: Déjà, je pourrais raconter l'expérience qu'on a eue chez nous, qui s'est bien passée. Ça fait un témoignage concret de terrain qui fonctionne. Et ensuite, dire peut-être que la personne qui est accompagnée, c'est une personne qui, comme je disais, qui produit quand même aussi, qui est pas là juste en apprentissage. Elle a derrière vraiment une notion de performance et elle fait des opérations qui aident au collectif. Donc il y a ça déjà à prendre en compte. Et après, il faut être aussi prêt à aussi s'adapter à la personne. Je pense que c'est le premier pas, ce que disaient Patrick et Caroline, c'est que si on n'est pas prêt à s'adapter, à changer un petit peu le quotidien, ça peut être un petit frein pour les parties prenantes. Mais et après, il faut aussi, avoir envie de bien faire, d'essayer aussi auprès des équipes d'inculquer quelque chose comme la solidarité, la bienveillance, l'accueil.
1: Et alors, moi, je rebondis sur un de vos arguments qui est vachement important. Aujourd'hui, l'offre et la demande du marché de l'emploi étant quand même inversée, on est sur des territoires, et je crois un petit peu partout, hein, sur d'autres territoires aussi, où le recrutement est aussi quelque chose d'un petit peu compliqué. Hein. On voit tout ce que met en place le conseil départemental avec Lozère Nouvelle Vie pour essayer d'accueillir plus de personnes sur le territoire qui acceptent de venir travailler sur notre territoire. Quand vous parlez de production, effectivement, il ne faut pas perdre de vue que c'est un salarié à part entière qui vient produire. Donc ça peut être aussi, enfin je le vois comme ça aussi, hein, comme un argument en disant ben, vous cherchez des salariés, c'est parfois difficile. C'est ben, là, il y a une solution. Oui. C'est un vrai recrutement.
4: Il y a des besoins, on met en face une personne qui vient combler ses besoins, oui, complètement.
1: Donc je le perçois aussi comme un argument. Moi qui m'a vraiment fait frissonner tout le long, tu l'as dit au départ, en fait, cette année, les 70 ans du Clos d'Uny. Et le 19 novembre prochain, on a une grande soirée à l'ESAT, au sein de l'ESAT, où nous accueillons monsieur Jean-François Dufresne, qui est l'ancien PDG d'Andros, et qui a été très novateur, puisqu'il a été un des premiers à accueillir au sein des usines Andros, hein, des personnes en situation d'autisme très complexe. Et il a créé aujourd'hui son association qui s'appelle Vivre et Travailler Autrement, et bien sûr il accompagne pour que des entreprises puissent accueillir des autistes en situation très complexe. Et donc il va venir le 19 novembre prochain au cours d'une soirée qu'on organise au sein de l'ESAT, hein, et du coup moi je serais ravie que vous puissiez venir toutes les trois témoigner de votre réussite ici, parce que j'ai trouvé que c'était un témoignage superbe. Donc c'est une invitation en direct que je vous fais.
2: Anne vous prend.
4: Invitation prise en compte.
1: Et j'espère que vous pourrez venir vraiment témoigner, parce que vous verrez, Monsieur Dufresne a vraiment, c'est un voilà, une très belle personne qui a vraiment cette fibre aussi humaniste et qui a été au-delà, hein, de l'accueil de personnes en situation de handicap, puisque lui c'est vraiment du handicap très complexe. Et votre témoignage, je suis convaincue, amènerait beaucoup de choses à cette soirée où nous avons, voilà, où nous allons inviter l'ensemble du tissu économique local. Donc, on serait ravis que vous puissiez venir.
4: Invitation bien notée, comme je disais. Après, faut qu'on s'organise.
1: Voilà, et je profite aussi de l'audience pour voilà inviter toute la population à cette soirée du 19 novembre prochain à l'ESAT de Marvejols. Voilà.
2: Le rendez-vous est noté aussi de notre côté sur l'agenda de 48 FM. Également aussi pour vous remercier de nous avoir accueillis ici, Myriam. On peut parler un peu aussi des actualités des ateliers Tuféry. Il me semble que par exemple aujourd'hui Julien est en déplacement pour inaugurer une boutique. Voilà, qu'est-ce qui se passe un peu dans l'actualité.
4: Je voulais pas forcément faire la promo,
2: on en profite.
4: On peut en parler, bien sûr. Alors cette semaine on est à Alès pour une boutique éphémère, donc en plein centre d'Alès. Donc ça c'est des grosses actualités. Dans quelques semaines après on est sur une boutique éphémère à Uzès, donc on fait le Gard en ce moment. Et après on s'attend à voir une belle période de Noël avec la boutique parisienne là qui est ouverte depuis le mois d'avril. Donc on va mettre le paquet pour l'accueil, pour avoir les beaux produits au bon moment. Donc voilà, une rentrée très chargée.
2: Merci aussi, là, le rendez-vous est noté pour nos auditeurs et auditrices de venir vous rencontrer autant en soi à Paris, mais aussi à la boutique ici, on peut le dire. Et puis même dans le Gard, on pourra venir acheter les produits Tuféry. Bah justement, merci beaucoup pour l'accueil une nouvelle fois renouvelé, Myriam Tuféry, présidente directrice générale des ateliers Tuféry. Merci beaucoup à vous, Patrick Malfroy, directeur de l'ESAT du Clos d'Uny, d'avoir participé à l'émission. Christophe Seguin, chargé d'accompagnement. Alizé, merci à toi de nous avoir raconté toute ton expérience. On peut passer un bonjour à ces loulous, c'est ça le chat?
0: Oui, c'est Loulou.
2: Peut-être qu'il pourra nous écouter. Bonjour à Loulou, ton chat. Merci Caroline de nous avoir donné votre expérience. Et puis merci beaucoup Anne pour
1: cette collimation. Et on se retrouve très vite pour une nouvelle émission.
2: C'est ça. Merci beaucoup. À la prochaine sur 48 FM avec l'émission Hashtag.
4: Merci beaucoup.
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exclusivement en vinyle. Voilà, en espérant que ça vous plaise. Et c'est parti, on commence tout de suite avec un petit hommage, un petit rappel au Resto du Cœur qui faisait récemment leur campagne de récolte, de dons. Et voilà, donc j'ai pensé à eux, mais j'ai mis la face B, un peu moins de paroles.

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11: Bonsoir à tous et bienvenue sur 48FM pour la rentrée de l'oreille musicale. C'est la 13e saison et je suis particulièrement ravi de continuer cette aventure avec vous. Le 2 septembre dernier, j'apprenais le décès du réalisateur Tony Gatliffe. Celui-ci a marqué ma jeunesse par différents films évoquant la musique tzigane, un esthétique cinématographique qui me faisait voyager sans même bouger de mon fauteuil. Des bandes originales de films superbes dont il était parfois le compositeur. Pour tout ça, j'ai voulu vous faire voyager aussi à travers ces différents BO. Impossible d'évoquer l'œuvre de Tony Gatliffe sans remonter aux racines avec Les Princes, sorti en 1982. C'est avec ce film que tout commence vraiment pour lui, le premier coup d'éclat qui va poser les bases de tout son cinéma. On y suit Marco, joué par Gérard Darmon, un Rome fier qui refuse l'assimilation et s'accroche furieusement à ses traditions au cœur d'une cité HLM de la banlieue parisienne. Gatliffe y filme la marginalité, la fierté d'un peuple et le choc des cultures sans aucun misérabilisme. Et la musique déjà omniprésente agit comme un cri de ralliement et de résistance.
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On continue avec le film fondateur sorti en 1993, L'Aciodrome, qui veut dire bon voyage en langue romanie. L'Aciodrome, c'est un grand voyage musical qui commence dans le désert.

désert en Inde, là d'où partent les premiers gitans. Au fil des siècles, on suit une famille sur la route. Ils s'installent en Turquie, traversent la Roumanie, subissent le froid des camps en Slovaquie, puis remontent jusqu'en France et finissent leur route en Espagne. Tony Gatliff choisit de ne pas mettre de dialogue. C'est la musique qui raconte tout. À chaque pays traversé, les gitans adoptent les instruments locaux. La flûte en Inde devient clarinette en Turquie, violon dans les Balkans, guitare swing en France et flamenco en Andalousie. C'est un hommage vibrant à un peuple qui a su transformer des siècles de galères et d'exil en une musique universelle. On s'écoute tout de suite quatre morceaux tirés du film pour se plonger dans ce voyage gatlifiant.

Après la grande fresque de Latchodrome, on passe à Gaggio di Lo, sorti en 1997. Après m'être pris une immense claque avec Chat noir, chat blanc de Kusturica et avoir découvert Romain Duris dans Le Père et le Jeune, il m'était impossible de manquer ses débuts au pays des Tziganes. C'est mon tout premier Gatlif. Gaggio di Lo, ça veut dire le fou d'étranger. On y suit Stéphane, un jeune Parisien débarqué seul en Roumanie au cœur de l'hiver. Muni d'un enregistreur, il cherche une chanteuse inconnue, entendue sur une cassette, léguée par son père. Il échoue dans un village rom sans parler un mot de la langue. Accueilli par le vieux musicien Isidore, ce Gaggio finit par se faire adopter par la communauté. Il découvrira la beauté des musiques, la folie des fêtes, mais aussi la réalité brute du racisme. C'est aussi dans ce film que Tony Gatlif révèle l'incroyable Rona Hartner, actrice et chanteuse franco-roumaine, disparue malheureusement en 2023. Dans le rôle de Sabina, elle apporte une énergie volcanique, sauvage et libre, créant une alchimie foudroyante à l'écran face à Romain Duris. Ils rejoueront d'ailleurs ensemble en 1998 dans « Je suis né d'une cigogne », toujours sous la direction de Tony Gatlif.

0: Après ce passage en Roumanie avec Gadjo Dilo, on rentre en France en 2002 avec Swing, un film solaire qui pour moi incarne le vivre ensemble à travers la musique. L'histoire, c'est celle de Max, un jeune garçon de 10 ans en vacances chez sa grand-mère en Alsace. Un jour, en s'aventurant dans un camp gitan voisin, il entend un morceau de guitare qui le bouleverse. C'est le déclic. Max veut absolument apprendre la guitare manouche. Il rencontre Miraldo, un virtuose du genre, qui accepte de lui enseigner la musique. C'est là qu'il croise aussi la route de Swing, qui va lui faire découvrir son monde. Swing est une passerelle entre les cultures. Gatliff y filme la transmission et le vivre ensemble. C'est aussi un hommage au jazz manouche et à la mémoire de Django Reinhardt, porté à l'écran par de véritables figures de cette musique, comme les guitaristes Chavalo Schmidt et Mandino Reinhardt.
1: Va prendre ton violon.
2: Moi, je suis pas d'accord.
1: Va prendre ton violon, qu'est-ce que tu fais?

Retour en Roumanie avec le film Transylvania sorti en 2006. Là aussi, je me suis pris une véritable claque musicale. Gatliff nous entraîne dans un road trip à travers la Transylvanie, région du centre de la Roumanie. On y suit le parcours de Zingarina, joué magnifiquement par l'actrice Asia Argento, partie à la recherche de son grand amour. À travers sa quête, Gatliff nous fait découvrir les paysages glacés de cette région et surtout une musique qui vous envoûte et vous transporte dans ce coin du monde. Tout comme avec Swing, il fut difficile de faire un choix dans la BO. Donc voilà un grand voyage musical à travers la Transylvanie.

On poursuit notre parcours avec Liberté, sorti en 2009. Avec ce film, Tony Gatliff aborde un sujet grave et trop souvent méconnu. Le sort des Roms en France durant la Seconde Guerre mondiale, traqué par le régime de Vichy. Mais au-delà de la mémoire et de l'histoire, le film est traversé par une énergie de vie incroyable, portée évidemment par la musique. À noter l'interprétation par Catherine Ringer du titre « Les Bohémiens », dans lequel elle y pose sa voix brute, poignante et déchirante pour offrir une prestation absolument magnifique qui me donne des frissons à chaque écoute.

Le voyage se poursuit avec le film Geronimo, sorti en 2014. Cette fois, Gatliffe nous plonge dans le sud de la France, sous la chaleur étouffante du mois d'août. Le film réinvente une sorte de West Side Story moderne. Nil, une jeune fille d'origine turque, s'enfuit de son mariage forcé pour rejoindre son amoureux, Lucky, un jeune gitan. Cette fuite déclenche une véritable guerre d'honneur entre les deux clans du quartier. Au milieu du chaos, Geronimo, une éducatrice de rue passionnée jouée par Céline Salette, tente le tout pour désamorcer l'engrenage de la violence. Mais ce qui fait la force unique de ce film, c'est que la tension et les affrontements ne se passent pas seulement par les armes, mais aussi par la musique et la danse, dans des battles de flamenco, de hip-hop, accompagnés de rythmes orientaux. Durant le film, on peut aussi entendre des morceaux aux teintes balkaniques, et c'est bien évidemment cela que j'ai choisi de vous diffuser.

On termine notre voyage avec le film Jam, sorti en 2017. Dans ce film, Tony Gatliffe nous emmène cette fois entre la Grèce et la Turquie, en plein cœur de la mer Égée. On y suit Jam, une jeune femme grecque effrontée et pleine de vie, incarnée par l'incroyable Daphne Patakia. Envoyée à Istanbul par son oncle, interprété par le grand Simon Abkarian, pour trouver une pièce de bateau, elle y rencontre Avril, une jeune Française bénévole venue aider les réfugiés. Ensemble, elles entament un périple musical et poétique d'Istanbul jusqu'à l'île de Lesbos. À travers ce voyage, Gatliffe rend un hommage vibrant au rebetiko, cette musique populaire grecque souvent comparée au blues des Balkans, née de l'exil et des fusions entre l'Orient et l'Occident.

C'est maintenant l'heure de refermer cette parenthèse musicale dans le merveilleux monde de Tony Gatliff. Vous l'aurez compris, tous ces films ne sont pas dans cette émission. J'ai fait le choix assumé de me concentrer sur ceux qui m'ont marqué, qui m'ont fait voyager et qui m'ont fait découvrir la musique tzigane et d'autres contrées. Pour tout ça, merci Monsieur Gatliff. Je termine bien évidemment en musique avec l'un de mes plus beaux morceaux du cinéma de Gatliff, le chant de la paix, tiré du film Swing. Regardez ce film rien que pour voir et écouter ce titre qui réunit les cultures par la musique. Je vous souhaite une très bonne soirée et je vous donne rendez-vous le mois prochain pour un nouveau numéro de l'Oreille Musicale.

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Je crois que toi et moi, on a un peu le même problème. C'est-à-dire qu'on peut pas vraiment tout miser sur notre physique, surtout toi. Alors si je peux me permettre de te donner un conseil, c'est oublie que t'as aucune chance, vas-y, fonce. On sait jamais, sur un malentendu, ça peut marcher.

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